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0: Bonjour à toutes et à tous, il est 9h, bienvenue pour cette matinée sur Radio Toucan. 3 heures de programme vous attendent et on va commencer tout de suite avec des émissions que font nos bénévoles. Et oui, parce que Radio Toucan est une radio associative qui accueille des habitants et des habitantes de Caen et ses alentours pour faire des émissions et on les écoute tout de suite.
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6: Toucanès, Toucanais, au-delà, bienvenue dans ce nouveau numéro de Grenier à Histoire de la saison 10 des aventures radiophoniques. Bonjour Gérard.
7: Bonjour.
6: Bonjour Jean-Luc.
8: Bonjour Hugues.
6: Alors Gérard, de quoi allez-vous nous parler aujourd'hui dans votre rubrique « C'est pour hier ou pour demain ?»
7: Eh bien, on va prendre nos pinceaux et on va parler peinture.
6: Eh bien, on se retrouve dans quelques instants. Et vous Jean-Luc, dans la dernière partie de l'émission, quelle découverte nous proposez-vous aujourd'hui?
8: Je vous propose un petit voyage dans l'Écosse à la recherche de grosses pierres qu'on appelle des mégalithes et qui étaient certainement des tombes, mais qui ont laissé peu de traces et qui sont pourtant très nombreuses.
6: Bien, eh bien, j'ai hâte de voir ça, sans passer d'ailleurs par la case Bretagne, et j'en suis fort fâché. Pour notre conversation radiophonique, il sera question d'empreintes humaines sur le sol normand et même plus précisément sur le sol du Cotentin. On va donc se rendre sur les côtes de la Manche, sur le site du Rosel. Niché dans les dunes des côtes de la Manche, ce site a été occupé de manière régulière par l'homme de Néandertal. Pour la précision chronologique, eh ben, on attendra la conversation avec notre invité. De leur passage subsistent des vestiges, des charbons, des silex, des quartz taillés, des amas de débitage d'éclats, des restes osseux, de carcasses animales, des foyers, mais aussi les empreintes de ces hommes, de ces créatures humaines qui livrent de précieuses informations à la fois sur la constitution des groupes et leur mode de vie. À l'échelle mondiale, une centaine d'empreintes de Néandertal seulement ont été relevés, d'où l'importance que revêt le site du Rosel dans le Cotentin. Et pour nous tenir la main dans l'exploration de ce site archéologique sur le plateau de Grenier à Histoire, celui qui en a dirigé les fouilles, Dominique Cliquet, eh bien, nous tiendra, comme je le disais, la main dans quelques minutes. À la toute fin de l'émission, ce sera le moment des recommandations. Vous avez le programme. Il est temps de retrouver la chronique de Gérard Lange.
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6: Bonjour Gérard, nous le savons désormais, dans votre chronique « C'est pour hier ou pour demain », vous n'hésitez pas à mélanger passé et présent. Et aujourd'hui, vous allez aborder le rôle que peuvent jouer les arts plastiques dans l'éveil des consciences.
7: Et oui, parce qu'en 1945 se pose la question pour les artistes plasticiens de la représentation de la mort de masse qui a ponctué les conflits du XXe siècle et que la Shoah a porté à son paroxysme. Le 24 octobre 1945, la galerie Drouin expose à Paris une série de collages et de dessins de Jean Fautrier intitulé « Les otages ». En 1943, le peintre, dont l'atelier servait de boîte aux lettres de la Résistance, fuit la Gestapo et se cache dans un pavillon isolé d'une clinique psychiatrique tenue par le docteur Henri Le Savoureux à Châtenay-Malabry. Là-bas, il entend les hurlements des résistants qui sont torturés à deux pas de sa cachette, au lieu dit de l'orme mort. Les fusillades, il entend aussi et il voit aussi les dépôts de morts dans des charniers. Le public, qui seront au vernissage, se retrouve devant des amas de grumeaux laissés par la dépose d'une épaisse couche de blanc d'Espagne sur du papier marouflé. L'ajout de poudre de couleur et de traits de pinceau donne à voir une forme vague de visage tuméfié. Avec ses empattements qui font son style, qu'on reconnaîtra facilement, Jean Fautrier s'inscrit dans la mouvance de ce qu'on appelle l'art informel. Antonin Tapiès, Atlan, Roger Bissière récusent la figuration et se concentrent sur ce qu'ils appellent l'expressivité de la matière et la spontanéité du geste créateur. Eh bien, le public est partagé dans cette expo. André Malraux y voit des hiéroglyphes de la souffrance. Jean Paulhan défend celui qu'il appelle l'enragé, pendant que De Buffet s'interroge. Il me paraissait qu'il était totalement inutile de mêler des otages à tout cela et que c'était une manie de peintre. Même avec de la figuration, ce sont des formes non réalistes qui l'ont emporté globalement pour dénoncer les totalitarismes du XXe. et ses exactions. Un tableau emblématique comme Guernica disloque les corps, combine images surréalistes et structures cubistes, et surtout, se refuse à représenter des bombes. Abstraits ou non, la plupart des tableaux évoquant les crimes de guerre ne montrent pas sûrs de leur puissance d'évocation.
6: Guernica, donc tableau peint en 1937 par Picasso au lendemain même du bombardement de la ville par les avions allemands et italiens. En ce moment, Gérard Lange, nous vivons des conflits très graves avec des violations du droit de la guerre en Ukraine, au Moyen-Orient. Alors les peintres qui s'y intéressent, conservent-ils les mêmes formes ou en cherchent-ils d'autres ?
7: Alors, bon, pour répondre à cette question, elle est difficile en fait, cette fois-ci, parce que nous sommes vraiment dans le temps présent, très présent, et on est vraiment, voilà. Mais je vais quand même essayer d'esquisser des pistes en ciblant les travaux d'une jeune artiste palestinienne. Elle s'appelle Malak Matar, elle est née à Gaza. Et c'est la prestigieuse école centrale Saint-Martin de Londres qui accueille son talent. Mais nous sommes le 6 octobre 2023, la veille de l'attaque terroriste du Hamas contre Israël. Les jours qui suivent, l'enfer qui s'abat sur Gaza change son rapport au monde. Elle modifie son travail pour traduire le calvaire vécu par les civils palestiniens sous les bombes israéliennes.
6: Alors, et comment caractériseriez-vous sa peinture ?
7: Elle trouve des formes qui ont retenu mon attention et qui me semblent être un peu différentes de celles qui avaient été choisies après 1945, en fait. Comme Guernica, ces tableaux sont de dimensions imposantes et mettent en scène de nombreux personnages. Mais les scènes puisent dans le quotidien. Elle travaille à la manière de beaucoup d'historiens actuels, en fait, qui écrivent une histoire à hauteur d'homme. Elle s'en explique. Dès que j'appelle un membre de ma famille, il me dit « Tu sais sur quoi tu devrais peindre ? La difficulté de vivre dans des tentes. » Ou alors « La façon dont les gens coupent les arbres pour pouvoir cuisiner. » Une mère enlaçant sa fille peut aussi être un témoignage politique. Elle interroge aussi le caractère éphémère des images du XXIe siècle, qui sont relayées par des réseaux sociaux, qui créent certes de l'émotion pendant quelques heures, mais qui disparaissent très vite. Elle peint donc des personnages vus en vidéo, qui l'ont bouleversée, qu'elle fixe sur la toile pour mieux conserver leur histoire, comme la vieille paysanne Mafosa, ou comment dire, qu'il est accroché à son olivier alors que des tracteurs israéliens le déracinent. Ou l'histoire de Mohamed Bar, que l'armée israélienne a laissé se faire dépecer par un chien d'attaque avant de l'abandonner mort dans sa maison. On le remarquera, l'artiste ne montre pas une masse broyée par la force brutale, mais justement des individus que l'on peut en plus nommer. Autre approche dans nos sociétés davantage centrées sur la personne. En tout cas, le travail de cette jeune Palestinienne exposée à la Centrale Saint-Martin à l'été 2025 a suscité un vif intérêt. Son exposition s'appelle « Falasten », évoquant le titre qu'une chanson créée il y a un peu plus d'un demi-siècle à l'occasion de la défaite arabe de 67, une chanson mélancolique qui parle d'exil et qui réapparaît à chaque conflit « Ya Falastinia ».

0: Extrait de la chanson Ya Falestineya, interprété ici par El Cheikh Imam, des paroles de Armen Fouad Negm. Vous le disiez à l'instant, Gérard Lange, une chanson créée en 1967.
1: Oui, et qui est, comme la peinture, en fait, n'est pas si politique que ça. Ça parle beaucoup plutôt d'exil. Voilà, c'est les émotions, les sensibilités.
0: Alors, nous allons quitter les violences d'Homo, pourtant dit Sapiens, pour tenter d'approcher une créature peut-être plus sage. Je ne sais pas, on a toujours tendance à vouloir projeter nos désirs, nos façons de penser sur nos lointains ancêtres. Nous allons donc tenter d'approcher cette créature qui a piétiné les côtes de la Manche il y a plus de 80 000 ans. Cette créature humaine, c'est Néandertal. Elle a laissé des traces que nous allons tenter de décrypter grâce à notre invité, Dominique Cliquet, archéologue, ancien conservateur au service de l'archéologie à la Direction régionale des affaires culturelles de Normandie, autrement dit, la DRAC.
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0: Dominique Cliquet, vous avez été conservateur au service régional de l'archéologie, intégré, je le disais à l'instant, à la Direction régionale des affaires culturelles, autrement dit la DRAC de Normandie. Vous avez notamment travaillé, et je dis bien notamment travaillé sur le site du Rosel, un site normand reconnu par le ministère de la Culture comme un site archéologique d'intérêt national. On va comprendre pourquoi dans quelques instants grâce à vous. Alors, on va peut-être commencer, Dominique Cliquet, par dire où se trouve ce site.
3: Ce site se trouve sur le littoral du Cotentin, plutôt nord-Cotentin, où les témoignages d'occupation néandertalienne sont nombreux du fait de la remontée du niveau marin. Les 80% des sites que j'ai eu l'occasion de fouiller sur le nord-Cotentin ont été révélés par la mer, par l'érosion. Sachant que ça s'inscrit dans les cycles climatiques, glaciaire-interglaciaire, avec les fluctuations du niveau marin. Quand la mer baisse, ça se continentalise, les hommes investissent ces espaces, les animaux aussi d'ailleurs, et avec la remontée du niveau marin, on a les niveaux archéologiques qui sont tranchés par l'érosion littorale. Et c'est le cas sur le site du Rosel, où là on a un massif dunaire très puissant, puisqu'il fait une vingtaine de mètres d'épaisseur, qui a été occupé en gros de 115 000 ans à 70 000 ans, qui a été occupé de façon récurrente par l'homme de Néandertal.
0: Alors les circonstances de découverte d'un site archéologique, notamment pour la préhistoire, laissent souvent une large place au hasard. Alors quand et comment a été découvert ce site, Dominique Cliquet ?
3: Alors ce site, il a été découvert en 1967, date qu'on vient d'évoquer, par Yves Roupin, qui était un prospecteur bénévole, qui a arpenté le littoral, en gros, de Port-Baille à Saint-Valahouille, qui travaillait au niveau des installations nucléaires du Nord-Cotentin, et qui était féru de préhistoire. C'est un personnage qui consacrait énormément de temps à ce hobby, et surtout qui avait les réflexes qu'il fallait avoir, que n'avaient pas tous les prospecteurs à cette époque. Quand il voyait quelque chose, il faisait des photos, il prenait des notes, il prélevait. Par exemple, sur le site du Rosel, entre deux marais, il a vu en coupe le remplissage d'un foyer avec ses cendres et ses charbons. Il est allé aussitôt chez lui récupérer au pas de charge un bocal à Nescafé qu'il a vidé sur sa table. Alors évidemment, pour la chimie, c'était mort, mais pour tout ce qui était charbon, on a pu, nous, X années après, quand on a repris le site, par tamisage, extraire ces charbons et les faire caractériser. Et là, c'était intéressant parce qu'on s'est rendu compte que le combustible, c'était uniquement de l'if, qui est quand même pas une espèce très courante dans les environnements. Alors, à la suite de cette découverte qui a été signalée au ministère de la Culture, c'était la direction des antiquités préhistoriques à l'époque, qui avait un personnel qui était assez erratique, parce qu'il y avait un directeur pour les deux régions, si bien que ce sont les bénévoles qui faisaient les opérations de sauvetage. Il n'y avait quasiment pas de fouilles programmées à l'époque. En fait, on essayait de sauver les meubles à mesure que les découvertes se faisaient jour. De ce fait, Yves Roupin l'a signalé. L'érudit local qui était sur le secteur, c'était Frédéric Scuvé, qui évidemment a vu l'opportunité d'un site assez juteux et intéressant, et a tout simplement invité Yves Roupin à aller jouer ailleurs. Bon, c'est un petit peu regrettable. Ceci dit, les travaux qui ont été faits par Frédéric Scuvé étaient de qualité. Il a fait un enregistrement assez, je dirais, fiable. Par contre, la publication qu'il en a sortie, comme il avait des idées préconçues, il a rebricolé un petit peu l'histoire, et nous, on a pu refaire, reprendre le fil du temps grâce à ses cahiers de fouilles et à ses échanges épistolaires. En fait, on s'est rendu compte qu'il a créé une histoire du fait que l'industrie qui avait été trouvée, les silex taillés, était laminaire, qu'on associait à l'homme moderne à l'époque. Donc il voulait impérativement que ce soit l'homme moderne qui ait taillé ces cailloux, ce qui est possible d'ailleurs, mais il l'a mis dans une tranche chronologique correspondant à l'homme moderne à l'époque, donc il a complètement bidouillé la stratigraphie pour que ça cadre. Et bon, on a pu prouver par la suite que c'était malheureusement plus du bricolage qu'autre chose.
0: Alors vous nous l'avez dit il y a un instant, on va s'inscrire dans l'histoire de l'humanité sur une tranche chronologique qui va de moins 115 000 à moins 70 000, ce qui va vous permettre de nous dire finalement qui a taillé ces fameux silex. Vous prenez le chantier à quel moment ?
3: Alors, moi je travaille sur le Cotentin depuis 1973, sur le Paléo-Moyen, donc la période qui caractérise l'homme de Néandertal, et j'ai eu l'occasion de suivre annuellement l'évolution du site, le but étant de voir si la mer ne rongeait pas trop le site. Il s'est avéré que ça a été stable, en gros, jusqu'en 2006. En 2006, on a commencé à voir que le massif dunaire reculait de façon assez importante. Et maintenant, on a quand même des outils qui sont très performants, la photographie aérienne et la photo satellite. Et on s'est rendu compte que la mer avait mangé 1000 mètres carrés de site archéologique à la surface du site. Donc soit on intervenait et on essayait de sauver le site, soit on laissait la mer manger ce massif dunaire et on perdait une information assez colossale. Donc on est intervenu en 2011 pour faire les premiers sondages afin d'évaluer la morphologie de la falaise, cette espèce de creek dans lequel s'est implanté ce massif dunaire et qui a servi d'abri à nos hommes de Néandertal, et surtout évaluer les volumes de sédiments stériles à évacuer avant de pouvoir arriver sur les niveaux d'occupation. Et là, c'est assez considérable, on arrive à plus de 10 000 mètres cubes de sédiments qu'il a fallu enlever à la pelle mécanique. Alors on a fait ça avec les techniques de l'archéologie actuelle, et notamment l'archéologie d'évaluation qui fait qu'on on analyse les sites avant de faire de l'aménagement du territoire. Donc là, on a fait des passes successives avec ces outils, qui sont des outils de grande taille, c'était des pelles de 22 tonnes, et on s'est arrêté sur les niveaux où le matériel était en place.
0: Donc. Je vous propose, Dominique Cliquet, que l'on se rende avec les auditrices et les auditeurs sur le site proprement dit. On va donc sur le site du Pou, au Rozel, commune du Rozel, dans la Manche.
4: Le site archéologique du Pou se situe sur la bande dunaire de la côte ouest du Cotentin, sur la commune du Rozel, face à la plage de Surtainville. Cette dune, vieille de 130 000 ans, s'est constituée durant le dernier cycle interglaciaire-glaciaire. Préalablement aux fouilles et pour atteindre le premier niveau archéologique, il a été procédé à un terrassement de la dune sur une douzaine de mètres. Depuis 2012,

0: Et encore en cours sur le site archéologique du paléolithique moyen du Pou sur la commune du Rosel dans la Manche, mené sous votre direction, Dominique Cliquet, un film réalisé déjà depuis un certain temps puisqu'il a été réalisé en 2016 avec le concours du département de la Manche. Et depuis, il y a eu un documentaire réalisé par David Geoffroy de Courju Productions avec France 3, sorti en 2023, Néandertal dans les pas d'une autre humanité. Alors, je voudrais qu'on évoque ici, dans ce deuxième moment, dans ce second moment de notre conversation, Dominique Cliquet, le travail de terrain de l'archéologue. On a bien compris dans la première partie qu'on est sur un espace fragile, un espace dunaire, on est sur le littoral, vous avez parlé des violences de la mer qui venaient grignoter petit à petit ce site. Et en même temps, vous avez parlé de pelleteuse. On est loin de l'image du pinceau de l'archéologue avec son pinceau.
1: C'est vrai. Sur le Rosel, on a eu l'occasion d'utiliser tout un panel d'outils. Pour les décapages, évidemment, c'était de la pelle mécanique et du dumper pour pouvoir évacuer les sédiments. Et puis, petit à petit, quand nous sommes arrivés sur les niveaux d'occupation, on a soldé la pelle mécanique pour le pinceau, rarement la truelle parce que c'était trop agressif. Et puis, petit à petit, quand nous sommes arrivés sur les niveaux qui comportaient des empreintes humaines, principalement des empreintes de pieds, on s'est rendu compte que les pinceaux de peintre étaient trop agressifs, si bien qu'actuellement, la fouille se fait avec des pinceaux à maquillage, le but étant de vider l'empreinte qui est poinçonnée, qui a été remplie par du sable éolien. Alors, quand on a trouvé ces premières empreintes, on était très étonnés. Les conditions climatiques étaient assez défavorables, il y avait du vent et de la pluie. On a vu une empreinte, deux empreintes. Au début, on s'est un petit peu gratté la tête en se posant la question, comment ça avait pu se conserver dans un matériau meuble qui se déstructure aussi facilement. Et puis on en a trouvé 8 sur 2 mètres carrés, donc là l'ambiguïté n'était plus possible. Et de ce fait, on a adapté et on continue à adapter nos méthodes de fouille en fonction de la nature du terrain, des sédiments et des questions qu'on se pose. Il est bien évident qu'on fouille plus du tout de la même manière en 2025-2026 que la manière dont on fouillait en 2012. Alors le problème aussi, c'est que le sable, ça ne se tient pas. Donc pour maintenir le sable, on est obligé d'avoir des grandes surfaces couvertes de géotextile qui sont stabilisées avec des boudins de sable qui permettent de maintenir les bâches qu'on met sur les silos. Et puis, il fallait aussi pouvoir marcher sur les sols archéologiques sans impacter les sols sous-jacents. On a essayé plusieurs choses, et ce qui marche très bien, ce sont justement ces boudins de sable qui épousent les formes du substrat, et quand on évolue, la masse pondérale du fouilleur n'impacte pas le niveau sous-jacent. Alors ça, évidemment, ça a été un petit peu du bricolage au départ. Et puis quand on a eu toutes ces empreintes, on a commencé à faire de la photographie et on s'est rendu compte très rapidement que si on voulait faire des études un peu plus cohérentes, il fallait faire de la photogrammétrie pour pouvoir conduire une étude réelle de ces empreintes, pas prendre juste quelques mesures, la finalité étant de voir si on avait affaire à des empreintes qui étaient en position initiale ou qui étaient glissées. Et pour ça, on a fait énormément d'expérimentations sur les sédiments du site pendant plusieurs années, en faisant varier les sédiments, le sédiment sous-jacent au sédiment poinçonné et la teneur en eau. Et là, on commence à avoir un bon échantillonnage. Et puis, on avait des empreintes avec des morphologies qui étaient un petit peu bizarres, qui laissaient supposer qu'on avait pu avoir des pieds emballés dans des pots. Donc, on a commencé aussi à faire de l'expérimentation. Donc, j'ai eu des fouilleurs qui se sont baladés pendant des mois, pieds nus, à marcher dans des boîtes. Alors, on passe un peu pour des extraterrestres, mais je pense que c'est impératif. Pieds nus et pieds chaussés dans des pots, le but étant de voir comment réagit le substrat en fonction de la dynamique de locomotion, de la masse de l'individu, éventuellement pente ou pas pente. Donc on a fait varier énormément de paramètres et maintenant on a la certitude qu'on a au moins 50% des empreintes étudiables qui sont

0: des empreintes de pieds emballées dans des pots. Donc en gros, au Rosel, les Néandertaliens avaient déjà entre guillemets des chaussures.
1: Alors on voit bien la finesse du travail de l'archéologue qui justement cherche sur ces terrains extrêmement fragiles. L'archéologue aujourd'hui travaille avec d'autres scientifiques, des sciences connexes. Vous pouvez en citer quelques-unes. Une fois que voilà, le chantier est achevé pour la saison, avec qui vous travaillez pour analyser ?
0: Déjà, sur le terrain même, on prélève certaines choses pour pouvoir conduire justement ces analyses des disciplines connexes. Notamment, on prélève du sédiment dans des boîtes afin de faire des lames minces. Le but aussi étant de voir, bon, d'une part, l'évolution du site. Ça, c'est quelque chose qui n'est pas très original. Ça se fait depuis des années sur de nombreux sites. Mais aussi, tenter d'appréhender la compression du sol en fonction de la nature du sol par le piétinement dans les empreintes fossiles. Et bien sûr, on fait la même chose pour nos empreintes expérimentales. Le but étant d'avoir une sorte de référentiel. On travaille aussi avec des laboratoires qui vont essayer de mieux caractériser les choses. Notamment, nous avons tenté l'ADN sur les sols archéologiques. Bon, moi, je n'avais pas beaucoup d'espoir dans la mesure où l'ADN ancien, il est bien conservé dans les grottes, dans des milieux qui sont stables. Là, ici, une dune en extérieur, c'est exactement les mêmes variations de température qu'à température ambiante. Donc, ça n'a pas donné les résultats qu'on escomptait. Mais enfin, on a tenté, on a fait ça avec l'Institut Max Planck à Leipzig, donc c'est quand même pas rien, parce que ce sont vraisemblablement les meilleurs actuellement à travailler sur le séquençage ADN. Et on a aussi travaillé, et là c'est assez novateur, sur la caractérisation des protéines dans du matériel osseux pour caractériser les espèces ou les fragments d'ossements qui étaient trop petits pour pouvoir être caractérisés par les archéozoologues qui font des études classiques sur le matériel osseux quand il est déterminable, caractérisable. On a travaillé aussi sur la chimie organique des foyers, ce qui nous a permis de savoir quels étaient les éléments qui avaient été cuits, soit par cuisson directe, technique barbecue, cuisson indirecte, technique plancha, ou par fumage. On a pu aussi mettre en évidence que certaines peaux étaient fumées. On a fait des essais. Donc on s'est rendu compte qu'effectivement, un fumage léger évitait aux insectes de venir pondre et ça évitait d'avoir à gratter finement les peaux. Et puis, on a commencé à regarder aussi très finement ce que ça nous donnait au niveau des altérations du site. Alors, altérations du sédiment, mais altération aussi des vestiges. On a vu que certains ossements étaient des ossements qui étaient polis, donc qui avaient été promenés par le vent. La dynamique du nerf, c'est ça, ça apporte, ça emporte, mais ça peut recreuser et redéstructurer des niveaux. Et actuellement, nous sommes en train de faire une cartographie de ces éléments osseux qui sont un petit peu érodés, et des silex taillés qui, pour certains, présentent un certain poli. Donc, qui ont été vraisemblablement recouverts, mais redécouverts et polis par le sable. Alors, c'est un petit lustrage, hein, c'est pas très agressif, mais on a pu mettre ça en évidence. Donc, on a fait une cartographie, voir si ces éléments se superposaient, comme par hasard, ça se superpose, et on a des poinçonnements qu'on n'a pas pu bien caractériser parce que la partie qui avait été poinçonnée a été emportée par le vent. Et là, on est en train de voir si on n'a pas ces empreintes qui sont mal conservées, qui se trouvent justement dans ces espaces où on a eu une déflation. Alors ça, c'est hyper important pour pouvoir mieux appréhender les choses. Donc on a fait aussi l'expérimentation avec notamment des familles. On fait ça dans le massif de Saint-Lô-d'Ourville. Le but étant de voir comment se conservent des empreintes faites par un groupe humain dans un massif lunaire en fonction des conditions météo, température, etc. Et bien sûr, la dynamique du vent.
1: Parce que vous nous l'avez dit, et on en vient à ce qui va constituer le cœur de notre troisième temps de notre conversation, Dominique Liquet, ce qui a fait la notoriété de ce site du Rozel, sont ces empreintes que vous avez découvertes. Découverte suffisamment spectaculaire que même l'émission Midi en France y a consacré en 2016 un numéro. On en écoute un extrait.
2: C'était il y a 110 000 ans. Ici, la mer était alors une immense steppe. L'homme de Néandertal pouvait se rendre à pied jusqu'à Jersey, chasser le gibier et même le mammouth. À son retour, il s'installait ici, dans cette crique naturelle protégée du vent. Il aura fallu évacuer 10 000 mètres cubes de sable pour mettre le site au jour, un travail titanesque aujourd'hui récompensé. Parmi les vestiges retrouvés, cette osse d'auroch, sorte de taureau à grandes cornes, et surtout ces traces de pas humains, miraculeusement parvenues jusqu'à nous.
3: Moi, je suis un bénévole passionné par l'archéologie. C'est absolument émouvant de fouiller un site qui recèle des témoignages aussi précis d'occupation et d'occupation aussi ancienne.
2: Reste le Graal absolu, retrouver des ossements humains. Le site serait l'un des rares dans la région où une telle découverte est encore possible.
1: Extrait d'une émission de France 3 de 2016, Midi en France, qui évoque le site préhistorique du Rozel, fréquenté par Néandertal il y a plus de 80 000 ans, un site majeur fouillé sous la direction de Dominique Liquet, archéologue, présent sur notre plateau aujourd'hui dans Grenier à Histoire, et qui a été pendant de nombreuses années conservateur au service régional de l'archéologie, intégré à la direction régionale des affaires culturelles de la DRAC, donc la DRAC en Normandie. Alors le site du Rozel, Dominique Liquet, ce site qui a été occupé de façon régulière par l'homme de Néandertal. Vous nous donniez la fourchette, 115 000 ans, 70 000 ans. Vous êtes certain qu'à plusieurs reprises, Néandertal a piétiné à cet endroit. Alors, on redit, Dominique Liquet, peut-être avec la prudence qui sied à l'archéologue que vous êtes, qui est Néandertal par rapport à nous, qui, je crois, sommes des Homo sapiens?
0: Alors l'homme de Néandertal, c'est une autre humanité, et c'est l'élément le plus compliqué à faire comprendre, notamment aux stagiaires qui viennent travailler sur le site, qui sont pour la plupart des étudiants, qui ont toujours tendance à penser que Néandertal fonctionnait de la même manière que nous, au niveau des modes de vie et au niveau des systèmes de pensée. L'homme de Néandertal, on nous l'a décrit, lors de sa découverte comme étant un singe amélioré, c'était un petit peu ça quand même, avec un côté très rustique. Les représentations représentaient effectivement un individu avec des traits simiesques. Il s'avère que Néandertal est un individu qui a une conscience qui a pu être mise en évidence, notamment à partir de certains éléments et, pour les plus importants, notamment le traitement des cadavres. On s'est rendu compte qu'il y avait certains traitements qui étaient parfois très sophistiqués sur certains squelettes néandertaliens. Et surtout, ce qui est hyper important, c'est que les sépultures les plus anciennes ne sont pas des sépultures d'hommes modernes, mais sont des sépultures d'hommes de Néandertal. On sait aussi que l'homme de Néandertal était capable d'empathie. On a des individus qui avaient des problèmes de santé assez notoires, notamment un individu qui avait dû être fracassé lors d'une chasse, qui avait été amputé d'un membre supérieur, membre inférieur, fracture du crâne et fracture de la mâchoire. Cet individu, il a survécu. Et s'il a survécu, c'est parce que le groupe a été capable de le prendre en charge. Savoir que ces individus étaient des chasseurs, cueilleurs, collecteurs, donc qui se déplaçaient. C'est-à-dire que ces individus, il fallait les transporter. Donc ça, c'est quand même quelque chose qu'il faut avoir à l'esprit. Et puis, nos Néandertaliens ont eu vraisemblablement des préoccupations non matérielles, Bon, certains spécialistes travaillent dessus, notamment Francesco Derico, qui a pu mettre en évidence qu'on avait des incisions sur certains objets qui ne sont pas des incisions liées à des activités techniques, mais plutôt qui sont des représentations géométriques qui auraient une certaine symbolique. L'utilisation de l'ocre, qui n'est pas anodine, qu'on a pu mettre en évidence dans plusieurs sites. Et puis surtout, l'homme de Neandertal, c'est un individu qui est capable de développer des savoirs techniques assez extraordinaires, notamment avec la méthode Levallois, qui est une méthode de débitage pour sortir des éclats de formes prédéterminées et qui nécessite d'anticiper non seulement les gestes, la chaîne opératoire, les gestes techniques, bien les structurer dans le temps, parce qu'autrement, on ne va pas avoir le produit qui est souhaité, mais on se rend compte que pour sortir certains objets, cet homme est capable d'anticiper dès la collecte de matières premières. Il ne prendra pas n'importe quelle morphologie de bloc pour faire n'importe quoi. Donc on s'aperçoit quand même que cet individu qu'on nous a présenté comme étant un attardé mental a des savoir-faire techniques qui sont absolument extraordinaires.
1: Alors, au moment où des adultes et des jeunes néandertaliens fréquentent le site du Rosel, Dominique Cliquet, sous quel climat, dans quel environnement vivent ces adultes et ces jeunes? Quel paysage ont-ils sous les yeux? Ça va nous permettre peut-être de recaler période glaciaire, interglaciaire. On a quel climat, quel environnement entre moins 115 000 et moins 70 000 ans, Dominique Cliquet?
0: Alors là, on est dans la période qu'on appelle le début du dernier glaciaire. Évidemment, systématiquement, quand on parle de début dernier glaciaire, hein, c'est l'âge de glace avec les mammouths, les bestiaux qui vivent dans la glace, il n'y a pas un brin d'herbe. Bon, le mammouth, c'est quand même une grosse tondeuse à gazon qui mange entre 150 et 300 kilos d'herbe par jour et qui se déplace en troupeau. Alors, évidemment, quand on n'a que de la glace, à moins que ce soit des sorbets ou graminées, je vois pas comment ces bestiaux auraient pu survivre. Et ça, c'est un petit peu le schéma classique, c'est-à-dire homme de Neandertal égale mammouth ou rhinocéros laineux. Or, pour le début de cette glaciation, on a un environnement qui est très semblable au nôtre, avec des faunes qui sont très semblables aux nôtres, des végétations qui sont très semblables aux nôtres. En gros, alors avec des fluctuations, hein, c'est pas régulier, mais on a un climat, pendant la principale période d'occupation du Rosel, il y a 80 000 ans, on sait qu'on a un environnement très proche de ce qu'on a actuellement. La mer est un petit peu plus loin, elle est à 6 ou 8 km, ce qui n'est pas énorme. On a déjà une continentalisation des estrans que nous connaissons actuellement, avec des plans d'eau. On a un isthme qui permet, sableux, qui permet d'aller jusqu'à Jersey à pied. Donc ça, c'est quelque chose qui est aussi important, les relations qu'on pouvait avoir entre les actuelles îles et le continent, puisque Jersey était rattaché au continent. Et surtout, on a eu la possibilité, à partir d'espèces conservées au Rosel, alors notamment des amphibiens, des petits rongeurs, etc., de faire ce qu'on appelle des scénogrammes, ce qui nous permet d'avoir les environnements et même d'approcher les paléotempératures. Donc, durant la période 80 000 ans, on sait que globalement, il faisait 1 degré de plus qu'à Cherbourg actuellement l'été et 1 degré de moins qu'à Cherbourg l'hiver. Donc, un tout petit peu plus continental, mais vraiment très proche de ce qu'on a actuellement. Et les bestiaux qui étaient chassés et consommés, c'est du cerf, c'est de l'auroch, donc du bœuf sauvage, c'est du cheval, c'est du chevreuil, c'est du rhinocéros de prairie. À part le rhinocéros de prairie qui a disparu de nos contrées, ce sont des animaux qu'on pourra encore avoir dans nos environnements.
1: Alors comment l'archéologue que vous êtes peut parler d'une occupation régulière sur un site comme le Rosel? Qu'est-ce qui lui prouve que l'homme de Néandertal, est revenu régulièrement?
0: Alors, déjà, on a pu faire des datations très fines avec des méthodes sophistiquées, c'est de la luminescence optique. Donc, je ne vais pas rentrer dans le détail, mais on a la possibilité d'avoir des dates qui sont très fines. On s'est rendu compte que sur nos occupations, on avait une dosimétrie qui était vraiment très proche pour chacun des prélèvements, ce qui prouve qu'il y a peu de temps qui s'était passé entre les occupations. Alors évidemment, moi j'ai posé la question aux physiciens, un peu de temps, c'est quoi? C'est une saison sur l'autre? C'est 10 ans? C'est 20 ans? C'est 100 ans? Bon, ils m'ont dit, vu la précision qu'on a, on ne peut pas le dire. Par contre, ce qu'on a pu mettre en évidence, c'est que sur les trois niveaux d'occupation bien conservés, fouillés intégralement, on a une structuration de l'espace qui est rigoureusement la même. On a des choses qui se déplacent un peu dans l'espace, mais c'est la même structuration. Ce sont les mêmes technologies de mise en œuvre, et on a même des outils qui sont des couteaux de boucher, hein, sont des racloirs doubles convergents. On a l'impression que c'est le même individu qui les a taillés. On a un style qui fait qu'on a l'impression que c'est le même individu. Et puis, ce sont exactement les mêmes espèces consommées dans les mêmes proportions. Alors ça, c'est une chose qui est quand même assez intéressante. Et on s'aperçoit que pour les deux niveaux sous-jacents, on a un autre monde culturel. C'est autre chose. Le temps qui s'est passé entre ces trois niveaux supérieurs, ces deux niveaux médians, malheureusement, on n'est pas capable de l'appréhender. Mais on sait que tout se tient dans un mouchoir de poche aux alentours de 80 000 ans. Et surtout, ce qui est important, c'est qu'on a pu déterminer à partir de l'âge d'abattage des animaux et à partir aussi de la géochimie sur les ossements, que le site était occupé l'hiver.
1: Alors, dans la préparation de l'émission, Dominique Cliquet, j'ai dit, bon, alors, l'homme de Néandertal revient régulièrement, alors, présentez-moi ce campement. Et il m'a dit, non, vous ne pouvez pas utiliser le mot campement. Alors, pourquoi je n'ai pas le droit d'utiliser le mot campement? Si l'homme y revient, il ne s'y installe pas, il n'y a pas d'habitat, il n'y a pas de traces d'habitat?
0: Alors, c'est ça le problème, c'est que pour l'homme de Néandertal, on a des structures qui sont des structures qui témoignent du débitage du caillou, de l'utilisation de foyers pour soit des foyers qui sont des foyers domestiques pour le casse-croûte en gros, soit des foyers qui sont développés sur les aires de traitement de carcasse animale. Donc généralement, c'est du fumage de peau, des choses comme ça. Il y a les aires où on découpe les animaux. Et puis, on a des espaces vides. Alors ces espaces vides, ils sont relativement importants et intéressants aussi. Et notamment, on s'est rendu compte sur deux des niveaux d'occupation du Rosel qu'on avait des espaces vides d'objets, mais on avait des concentrations d'empreintes de pieds, d'enfants et d'ados. Donc en fait, c'était le secteur où on parquait, entre guillemets, les enfants, à proximité des aires de travail des individus. Alors campement, pour moi, c'est une connotation avec de l'habitat. L'habitat, c'est des superstructures. Et au Rosel, pour l'instant, nous n'avons aucun témoignage de superstructures. Comme les matières organiques sont conservées, si des perches de bois avaient été plantées dans le massif dunaire, on aurait des restes de matière organique qui auraient rendu le sol plus brun ou plus noir. Et là, ce n'est pas le cas. Alors, rien ne dit qu'on n'ait pas ça ailleurs, un petit peu plus loin sur le site, parce qu'on fouille la partie la plus directement menacée, mais on sait que le site se prolonge sous l'actuelle falaise qui, à terme, sera complètement bouffé par l'érosion littorale. Ça, il faut l'avoir à l'esprit.
1: Je vous propose une petite pause musicale avant de revenir à l'interprétation de ce site, cette interprétation que vous pouvez faire entre ces aires d'activité, cette zone de concentration de pas. Une petite pause musicale proposée par les cow-boys fringants.

0: Extrait de la chanson « Plus rien » des Cowboys fringants qui prophétise un tragique devenir pour Homo sapiens. Alors nous, on va revenir au site du Rosel et à Néandertal en compagnie de Dominique Cliquet qui en a dirigé la fouille. Vous parliez d'une occupation saisonnière d'un lieu de vie sur le site du Rosel avec des aires d'activité. Vous avez parlé de débitage, de boucherie quasiment, de fumage et puis cette concentration de pas sur une partie du site, pas de traces d'habitat, voilà, et donc une occupation qui s'étend sur plusieurs millénaires. La datation la plus récente, la plus proche de nous, c'est quand ?
1: Alors, les dernières occurrences d'occupation conservées, hein, c'est 70 000. À savoir que après, on a la possibilité d'avoir eu des occupations plus récentes, même de Néandertal, mais qu'elles ont été déstructurées par les phénomènes du début de la glaciation, ce qu'on appelle les phénomènes périglaciaires. C'est-à-dire qu'avec les phénomènes de gel-dégel, on a des versants complets qui se liquéfient au moment de la fonte de la glace, et on sait qu'on a des niveaux de Néandertaliens qui ont été déstructurés, tout simplement parce qu'on a du silex taillé dans ces formations hétérogènes de versants. Donc, on a eu des choses, mais c'est plus étudiable.
0: Alors, est-ce que la fin de l'occupation du site coïncide avec la disparition de Néandertal ?
1: Alors non, parce que là, pour ce qui est daté, on arrive à en gros à 70 000. J'ai eu l'occasion de fouiller un site sur lequel vous avez fait une émission, notamment à partir du musée de Rennes, puisque c'est un site que j'ai fouillé de 98 à 2002, où là, on a vraiment les dernières occurrences d'occupation de l'homme de Néandertal, et là, on est vers 40 000 ans. Donc ce sont vraiment les derniers peuplements qu'on peut avoir en Normandie pour les Néandertaliens.
0: Donc ça veut dire que voilà, on a une sorte de fenêtre opaque pour le site du Rosel, avec peut-être une dégradation de niveau d'occupation qui nous empêche d'y voir clair. Alors c'est toujours une question hein, qui nous taraude. Est-ce que quand Homo sapiens est arrivé dans le Cotentin, est-ce qu'il a pu rencontrer Néandertal ? Je ne sais pas si l'archéologue que vous êtes. On a bien senti hein, tout au long de l'entretien la prudence hein, dont vous faites preuve pour ne pas nous abreuver de nouvelles fracassantes et nous dire quelles sont les limites de votre savoir. Alors je ne sais pas sur cette question, c'est peut-être une question d'ailleurs que vous allez balayer d'un revers de main.
1: Pas du tout, ça c'est une question qui est aussi importante parce que savoir si les sapiens auraient pu fréquenter les Néandertaliens, malheureusement, on n'a pas les éléments de réponse. On a un petit peu la même problématique dans le Levant, où on a des populations de Néandertaliens qui occupent certaines grottes, et puis on se rend compte que nos Néandertaliens quittent cet espace géographique et sont remplacés par des hommes modernes, qui d'ailleurs vont faire la même industrie, ils vont faire du moustérien. Et puis, nos hommes modernes partent vers la colonisation du Nouveau Monde, et puis on s'aperçoit qu'on a des Néandertaliens qui reviennent. Alors, ces gens ont pu se rencontrer, mais la seule solution pour pouvoir le prouver, c'est de trouver des fossiles humains qui témoignent d'une hybridation. Hybridation qui est possible. Bon, alors, au niveau anthropologique, c'est pas facile à mettre en évidence, mais maintenant on a la paléogénétique qui nous permet de le dire. Et quand on prend la fameuse grotte de Denisova dans l'Oural, c'est la grotte qui a révélé la troisième humanité avec l'homme de Denisova, qui a été révélée dans un premier temps par la paléogénétique, et puis on s'est rendu compte qu'on avait des ossements qui étaient difficilement attribuables à l'homme moderne ou difficilement attribuables à l'homme de Néandertal, et les fouilles avait lieu depuis plusieurs décennies, et quand on est allé voir dans les placards, on a ressorti des fossiles humains qu'on n'avait pas su caractériser. Et quand on a regardé plus finement, et notamment quand on a fait le séquençage, on s'est rendu compte qu'on avait une troisième espèce contemporaine de Néandertal et de l'homme moderne. Et à Denisova, on a des niveaux d'occupation, où on a des hybridations entre Néandertaliens et Denisoviens, Denisoviens homme moderne et homme moderne et néandertalien.
0: Alors on a bien senti, perçu hein, la prudence avec laquelle on manie les connaissances et les difficultés qu'on peut avoir à interpréter tel ou tel vestige. Quelques lectures peut-être pour nous permettre d'y voir un peu plus clair.
1: Oui, il y a pas mal de choses qui sont sorties. Et puis, il y a notamment deux ouvrages qui sont très faciles d'accès, parce que écrits pour le profane. Il y a Néandertal de A à Z, qui est un dictionnaire. Moi, je dois avouer que je suis souvent plongé dedans, parce que il y a des tas d'éléments qui peuvent surprendre pour les modes de vie de nos néandertaliens. Alors, c'est un ouvrage qui a été écrit par Marilène Patou-Mathis, une collègue du Muséum d'Histoire Naturelle de Paris. Et puis, il y a un excellent bouquin consacré, lui, plus particulièrement à Néandertal et avec une remise en perspective de l'individu. C'est une histoire d'os sur les traces de Néandertal d'Antoine Balzo, qui lui aussi est paléanthropologue et qui a monté un très gros projet pour essayer de modéliser l'encéphale de l'homme de Néandertal et essayer de mieux comprendre son fonctionnement cérébral.
0: Un grand merci à vous, Dominique Cliquet, pour cette conversation partagée. Vous retournez aussi du Rosel prochainement ?
1: On rattaque à partir du 18 pour 4 mois. En espérant que les dieux voudront bien qu'on trouve un petit fragment d'os humain.
0: Eh bien, on prendra des nouvelles. Merci à vous, Dominique.
1: Merci.
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0: Après Néandertal, Jean-Luc Dron, on fait un saut dans le temps, puisque vous situez aujourd'hui votre chronique au 3e millénaire avant notre ère. On se rapproche de nous. Et vous voulez nous parler de dolmens sans passer par la case Bretagne, parce que dans l'imaginaire collectif actuel, les dolmens, c'est quand même avant tout la Bretagne. Pourtant, vous nous emmenez sur les chemins des dolmens du Quercy. Pourquoi ce choix ? Je ne pense pas que ce soit uniquement pour l'amour du Malbec.
3: Le Malbec pourrait aider, mais la première raison plus sérieuse, c'est de remettre les faits en perspective. Les dolmens du Grand Ouest sont bien les premiers érigés au milieu du 5e millénaire, donc la Bretagne dont vous parliez, Hugues. Mais l'idée d'inhumer les défunts d'une communauté dans un tombeau mégalithique est reprise au 3e millénaire par les populations du sud de l'Hexagone, et avec une exubérance incroyable. Ainsi, le département de l'Aveyron compte au moins 800 dolmens identifiés. Mais bien des néolithiciens estiment que leur nombre approche le millier d'unités. En particulier, Roger Jousseau estime que 2000 à 3000 dolmens sont présents sur les plateaux du Quercy.
0: Alors c'est peut-être le moment, Jean-Luc Dron, de faire un arrêt sur image et de tirer le portrait radiophonique d'un dolmen. Dites-nous à quoi ressemblent ces dolmens autrefois et aujourd'hui ?
3: Alors aujourd'hui, la très grande majorité d'entre eux sont des petits monuments dont subsiste le squelette mégalithique. Ils font 3 mètres carrés de surface moyenne et avec un couloir ouvert à l'est. En 1977, le préhistorien Jean-Claude en a dressé ce qu'on pourrait appeler un portrait robot. Le dolmen est fait de 2 dalles latérales plus ou moins verticales en calcaire local, supportant une imposante dalle de couverture. La dalle de fond est presque toujours plus basse que les supports. Elle a été placée entre les dalles latérales, ce qui détermine une chambre rectangulaire ou légèrement trapézoïdale. Mais il ne s'agit là que de la chambre funéraire, recouverte au moins en partie par un tertre de terre ou de pierre, avec éventuellement un couloir d'accès, souvent disparu.
0: Alors quel contexte, Jean-Luc Dron, a permis l'édification d'autant de tombes monumentales ? Qu'est-ce qui a favorisé cette explosion de construction ?
3: On sait peu de choses sur les sociétés, mais on sait que des groupes de plusieurs dolmens confirment ce qu'on a appelé la loi des calcaires, selon laquelle ces terrains sont des lieux de prédilection pour les constructions mégalithiques. 92% des dolmens du centre de l'Aveyron ont été édifiés sur des substrats géologiques composés de dalles calcaires. A contrario, dans les zones où n'existe pas cette situation géologique, les tombes contemporaines, donc du 3e millénaire, sont des ossuaires aménagées dans des grottes. On constate donc que la construction des dolmens résulte de la présence dans le sous-sol de roches débitées en blocs mégalithiques extraits sur place. En fait, ces zones aujourd'hui désertées étaient des lieux de vie pour les communautés de la fin du néolithique.
0: Alors comment peut-on être certain qu'il s'agit bien de tombes, puisque pratiquement aucun os humain n'y a été découvert?
3: Effectivement, pas de squelette humain dans ces structures, quasiment pas. Et pourtant, les néolithiciens sont certains qu'il s'agit de tombes monumentales. Quatre raisons à cette interprétation. D'abord, le temps long qui a entraîné la disparition des pierres récupérées pour construire les maisons ou empirer les chemins du secteur. Seuls les mégalithes trop lourds étant laissés sur place. Puis, la fouille d'autres structures comparables, plus ou moins ruinées, partout dans l'Hexagone, a entraîné la découverte de squelettes humains inhumés. Ensuite, dans quelques-uns de ces caveaux mégalithiques du Quercy, comme ailleurs, ont été mis au jour des objets emblématiques de l'époque. Des perles et des boutons en os ou en pierre essentiellement, correspondant à des parures. Enfin, la comparaison avec des tombes de France du Sud mieux préservées a prouvé qu'un tertre ou un tumulus, ouvert par un couloir maçonné, recouvrait l'espace funéraire, comme très certainement dans la plupart, sinon la totalité, des dolmens dans les causes quercinoises.
0: Alors, les dolmens sont-ils une spécialité du néolithique en France? Est-ce qu'on peut faire cocorico? Ou est-ce que nos territoires s'inscrivent dans un courant culturel ou des pratiques funéraires partagées par des humains vivant sous d'autres latitudes?
3: Eh bien non, en réalité, il existe des dolmens un peu partout dans le monde, en Europe, au Proche-Orient, en Afrique, en Asie, en Amérique du Sud, et ce à bien des époques, depuis le néolithique jusqu'au 1er siècle de notre ère. Tous ces tombeaux manifestent à l'évidence un besoin collectif de prolonger le monde par la mise en valeur des ancêtres enterrés dans des monuments souvent spectaculaires et qui ont, pour beaucoup d'entre eux, traversé les millénaires.

0: enregistrement du 16 juillet 1999, la Philharmonique de Berlin, sous la direction de Claudio Abbado, rendant hommage à Herbert von Karajan dans la cathédrale de Salzbourg, en interprétant ce Dies Irae, extrait du Requiem de Mozart, œuvre, elle, composée en 1791, donc une œuvre de la dernière année de la vie de Mozart. Eh bien, vous avez de la suite dans les idées, Jean-Luc Dron. On tire le fil. Alors, Dominique Cliquet nous a dit voilà, que les Néandertals prenaient soin, d'une certaine manière, de ces morts. Vous voulez continuer à nous parler de la mort?
1: En effet, j'ai choisi aujourd'hui de parler d'un auteur qui met successivement en scène, dans un recueil, les derniers jours d'un noble, d'un bourgeois, d'un commerçant, d'un ouvrier et d'un paysan. Cinq agonies. Cinq tableaux pour esquisser une peinture sociale de la mort, rappelant que pour bien mourir, il faut bien vivre, et que l'inégalité règne jusqu'au dernier souffle, l'évidence de ces certitudes. De Émile Zola, Comment on meurt, publié chez Flammarion.
0: Et vous, Gérard ?
2: Eh bien, une fois n'est pas coutume, je vous conseille de quitter Caen. Quittez votre bibliothèque et voilà pour aller à la cartoucherie de Vincennes. En fait, dans la cartoucherie de Vincennes, il y a un lieu qui est devenu historique. C'était le Théâtre du Soleil, créé en 1964 par Philippe Léotard et Ariane Mouchkine. Rien que d'aller dans ce lieu, c'est vraiment intéressant. Parce que maintenant, justement, le fait que ça soit historique, c'est que la metteur en scène vous déchire le ticket et dit bonjour à chaque personne qui passe. Des acteurs font le service et la cuisine, c'est-à-dire nous sommes dans un modèle autogestionnaire, c'est vraiment historique. Et une grande salle où on y mange avec un décor qui change suivant le spectacle. D'autant plus qu'actuellement, c'est un spectacle complètement historique. Ariane Mouchkine s'est posé la question, comment est-on arrivé là? L'invasion de l'Ukraine, etc. Et donc, à 86 ans, elle entame une trilogie. La première époque, c'est l'année 1917. La deuxième époque, c'est 1918-1933. Donc, les soirées sont alternées. Et l'intégrale, si vous voulez suivre l'intégrale, le samedi, voilà, vous pouvez voir les deux époques en même temps. Une troisième époque qui est prévu jusqu'en 1938. Elle s'est jouée jusqu'au 31 mai, pause estivale, puis reprise en septembre prochain. Donc, si jamais vous n'êtes jamais venu aller là-bas, franchement, vous verrez un lieu magique.
0: C'était les recos, comme on dit, de Gérard et Jean-Luc. Remerciements à Dominique Cliquet, Gérard Lange, Jean-Luc Dron pour m'avoir aidé à préparer cette émission. Mise en son à la technique par Hippolyte. Merci Hippolyte. Vous pouvez réécouter cette émission sur notre site radio-toucan.fr, dossier Grenier à histoire. Grenier à histoire, c'est terminé pour aujourd'hui. À très vite pour un nouveau numéro. Bonne poursuite à l'écoute des programmes de Radio Toucan.
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0: Bouchra Kousnoufroi, 54 ans. Je vis à Caen depuis à peu près 30 ans. Je suis native à Rabat au Maroc. Je suis arrivée à Caen dans le cadre d'un regroupement familial. Je suis restée à peu près toujours dans le même quartier. Il y a eu deux déménagements, mais toujours située à peu près au même endroit, pas loin du centre-ville de Caen. J'habite dans le quartier de la Grâce de Dieu. C'est un quartier calme, tranquille. À Caen, on a l'avantage de vivre en ville, mais avoir la qualité, le calme de la campagne. Donc le week-end, par exemple, je suis tranquille dans le calme total. J'entends encore les oiseaux, je vois les petits chats. Donc j'ai l'impression d'être en fait en plein campagne. Je suis conseillère clientèle. Je travaille pour une entreprise de transport. Je travaille à la gare routière de Caen depuis à peu près 24 ans. Pour moi, je n'ai pas rencontré de problème pour travailler sur Caen. Dans un premier temps, comme tout le monde, comme tous les jeunes, j'étais inscrite dans une société d'intérim. J'ai pris toutes les missions. Les petites missions, c'était très varié. J'ai travaillé dans l'usine comme j'ai travaillé à la banque. Et après, rapidement, j'avais une promesse pour un contrat pour gérer les parts de retraite à Inter-Épargne. Et là, en fait, j'ai mis le pied dans le travail, ce que je fais maintenant, et j'y suis restée. Donc moi, personnellement... je n'ai pas rencontré ou je n'ai pas eu le souci de chercher vraiment un travail. Sur Caen, on ne s'ennuie pas. Si c'est juste pour me balader un peu, le centre-ville de Caen, les sites historiques de Caen, le château, je suis toujours impressionnée. Je trouve quand le soir c'est magnifique, les distractions, les loisirs, ça en manque pas. Je fais beaucoup de sport, donc moi je suis quelqu'un en fait qui est très active. J'aime bien le sport. Je suis toujours licenciée à Mondeville. Donc, j'ai un petit historique, quelques titres dans l'athlétisme, quelques titres en départementaux ou les régionaux. Donc, j'ai jamais été professionnelle, mais je suis fière à côté de mon travail et j'ai pu en fait... réaliser quelques réussites dans ce domaine. Et j'ai aussi les salles de sport. Je vais quotidiennement à la salle de sport. On a la chance d'être à Caen, c'est le cœur en fait, le cœur du département. Et autour de Caen, on peut en faire plein de choses. Quand j'ai de la famille, je suis toujours contente de les emmener visiter des villes comme Honfleur. Honfleur, ça a toujours émerveillé tout le monde. Deauville, Cabourg, aller à la mer, le château de Falaise. On a un patrimoine qui est très, très riche. La famille, quand elle vient, en fait, on ne finit jamais de faire cette découverte. Il y a toujours des choses qui restent en attente à faire après, lors d'une prochaine découverte. Il y a aussi les marchés de Caen et autour de Caen. C'est toujours un plaisir.
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0: les balades en plein forêt ou au bord de la mer, c'est aussi un plaisir. Et puis, notre climat, malgré tout, c'est un climat, en fait, c'est propre. On respire de l'air frais. Et voilà, loin de la pollution, loin de... C'est plus pur. Je pense pas partir. Après, j'ai fait mes racines. Ma vie, maintenant, c'est autour de Caen. J'ai mon fils. J'ai mes réalisations au niveau social, au niveau sportif, au niveau humain. Donc, toutes ces choses-là, je pense que je retrouverai peut-être ailleurs, mais sur Caen ou sur le département, c'est très profond. C'est en fait une partie de moi, une partie de ma vie qui va me manquer si je me trouve obligée à changer, à changer ou de partir ailleurs. Les Canets, là maintenant, j'en fais partie. Donc, c'est un grand cœur, c'est l'accueil, c'est le vivre avec l'autre, c'est en fait c'est le social, c'est l'humain, c'est les petites blagues canaises, c'est l'ouverture. Donc, contrairement à ce qu'on peut penser, le froid fait que en fait les gens ils sont dans mon lieu de travail où j'ai le contact avec le grand public, les gens, ils arrivent. Des fois, ils ont eu un stress de les transports. Ils viennent de loin. Ils ont pris le train. Ils ont eu une journée dure, mais ils arrivent chez nous. Il y en a beaucoup qui viennent, disent, on arrive chez vous. On décompresse. On vous voit. Votre sourire, votre accueil fait que en fait on oublie tout et on n'est pas du tout stressé. Comment j'imagine quand dans 1000 ans? Parce qu'on a des qualités humaines, on a encore cette qualité de vie sur quand et je tiens à des choses comme ça. Et j'espère que dans 1000 ans, ça sera toujours pareil, qu'on soit en fait distingué d'ailleurs par ses valeurs, de ce côté humain, la qualité de vie, ce regard et cette communication de valeurs qui fait qu'en fait... L'humain a plus de valeur que, que la technologie. Après, il faut vivre aussi son temps. Donc, j'espère, parce que je vois une évolution, mais positive, des choses, en fait, de se servir de la technologie pour mieux faire évoluer la richesse et le capital naturel qu'on a dans notre région.
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Amateur de littérature noire, bienvenue dans le cinquième épisode de l'année de Boîte Noire. Je suis Jean-François, Bulle Noire sur Instagram. Je suis heureux de vous retrouver pour parler de polar et c'est seulement sur Radio Toucan. Ce mois-ci, j'ai retenu pour vous 4 romans et 4 bandes dessinées. C'est parti tout de suite avec les romans.

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1: On commence notre revue roman, du moins, avec Les Maisons parachutées, de Didier Daninx, c'est paru chez Gallimard. Nevers, 1952. Trois cadavres, trois hommes, exécutés d'une balle dans le front, retrouvés à la ferme des Essarts, l'endroit même où fut retrouvé son père, assassiné également peu avant la libération. L'inspecteur Philippe Orbeck s'empare d'une enquête tortueuse et doit pour cela fouiller les cendres encore fumantes de la Seconde Guerre. Je n'aurai pas ici assez de temps pour expliquer à quel point les romans de Didier Daninx ont compté dans mon apprentissage de lecteur. Lire Meurtre pour mémoire, paru chez Gallimard en 1984, avait été pour moi une révélation. Dans Les Maisons parachutées, il s'inspire d'une histoire familiale pour creuser encore un peu les failles de la Seconde Guerre mondiale. Il remue les secrets, les non-dits de l'après-guerre. L'inspecteur Philippe Orbeck cherche à faire la lumière à la fois sur le meurtre de ces trois anciens détenus de Mauthausen, mais aussi sur le décès encore mystérieux de son père, le commissaire Charles Orbeck, retrouvé assassiné au même endroit quelques années plus tôt. L'enquête est immersive, Daninx ne lésinant pas, au prix d'un travail de fourmi documentaire, à placer des faits historiques méconnus mais réels, des éléments de contexte, c'est riche, dense et passionnant. Et pour comprendre la signification du titre de ces maisons parachutées, il vous faudra aller jusqu'à la dernière ligne d'un roman qui se dévore. Et elle viendra vite, rassurez-vous. Ne manquez pas Les Maisons parachutées de Didier Daninx, c'est paru chez Gallimard et c'est vraiment mon coup de cœur du mois.
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1: Mais il convient de parler également de La peur dans l'âme de Valerio Varesi, c'est paru chez Agulot. Cette fin d'été est étouffante. Le commissaire Sonnery et sa compagne Angela décident de laisser la chaleur de la ville pour passer quelques jours de vacances dans la fraîche quiétude montagnarde de Montepiano. Un calme vite troublé par les événements mystérieux. Un homme blessé par balle, un fuyard dangereux à retrouver, un meurtre, des cris, des lumières nocturnes, des coups de feu. La montagne semble cacher bien des secrets. Voici le 11e opus d'un de mes héros de polar favoris dont je vous ai déjà parlé de nombreuses fois. Le commissaire Sonnery de La Questure de Parme est de retour. Et Valerio Varesi le place cette fois loin de sa ville, dans les Apennins. Seul, officiellement plus observateur qu'enquêteur, Sonnery se retrouve cerné par les peurs et les non-dits des autochtones. Esprit de la montagne, braconnage. Chacun se met à douter de son voisin et les langues se délient peu à peu. Finalement, cet endroit du monde que Sonnery pensait protéger de la violence ambiante n'est pas le refuge qu'il espérait. Lui qui se sent si déconnecté de cette société prend un nouveau coup sur la tête. Dans un huis clos à ciel ouvert, tendu et oppressant, au milieu des carabiniers en chasse, il écoute, questionne, observe et relie les fils d'une intrigue multiple. Valerio Varesi montre encore une fois à quel point la peur, raisonnée ou non, est une gangrène qui peut tout contaminer. Avec son avatar Sonnery, il forme un duo qu'il faut découvrir. Je vous l'ai déjà dit et je vous le répète, allez lire Valerio Varesi, cette fois c'est La peur dans l'âme et c'est paru chez Agulon.
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1: Parlons maintenant d'un autre roman historique, Le pacte de Venise, Fabiano Massimi en est l'auteur et c'est paru chez Albin Michel. Le 5 juin 1934, à Venise, sur la place Saint-Marc, la foule attend l'apparition de deux hommes, l'un italien, l'autre allemand, deux fascistes prêts à basculer l'Europe dans le feu et le sang. Siegfried Sauer et sa petite équipe sont en place. Leur objectif, abattre les deux hommes. Ils attendent le signal. Il faut que la fenêtre de tir soit parfaite. Tu as forcément entendu parler de Fabiano Massimi, présenté comme d'autres, comme le nouveau Philippe Kerr. L'Ange de Munich, l'excellent premier tome de sa série, autour du commissaire Siegfried Sauer, avait beaucoup fait parler de lui. Ce Pacte de Venise est le troisième volume de la série, et on se faufile à nouveau dans les coulisses de l'histoire de la Seconde Guerre, ici, en Italie, dans la face cachée de Benito Mussolini. Dans cette face cachée, on trouvera une femme et un enfant. Ida Dassler et son fils Benito Albino Dassler. Elle est internée sur une petite île de la lagune de Venise pour une première partie de roman très enlevée. Lui est enfermé près de Milan pour une seconde partie avec un personnage intéressant, Fausto Armeni, un flic politique italien. Deux parties donc pour un roman d'aventure historique plus que d'enquête. Avec l'espoir que mettre la main dessus sur Ida et Benito pourrait faire tomber le dictateur italien. La rigueur historique est là et rend le récit d'ailleurs très prenant. Il est peut-être un peu trop ponctué d'aventures parfois rocambolesques, un vrai roman d'aventure historique comme je vous le disais. On peut également voir sur le même sujet le film Vincere de Marco Bellocchio, sorti en 2009. C'est le Pacte de Venise, c'est écrit par Fabiano Massimi, c'est paru chez Albin Michel.
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1: Dernier roman de notre sélection du mois, c'est La mariée silencieuse de Pier Giorgio Pulici, c'est paru chez Gallmeister. 8 mois après le meurtre de sa fille Donata, assassinée et retrouvée affublée d'une robe de mariée, Italo Seu veut comprendre. Sa dernière chance s'appelle Vito Strega. Celui-ci traverse une période personnelle complexe, mais le commissaire se lance tout de même dans l'enquête. D'autant que les agressions de femmes se multiplient et que malgré d'importants moyens mis en œuvre, le danger continue de rôder dans les rues de Milan. Voici le 6e volume des Chansons du Mal, série d'enquêtes écrite par Pier Giorgio Pulici. J'en avais adoré le tome initial, L'île des âmes, sorti en 2021. Un peu moins, je dois le dire, les suivants. On retrouve ici le vice-questeur criminologue Vito Strega, dont le personnage a nettement pris le dessus, dans la série, sur le duo féminin Mara Reiss et Eva Croce. Et je dois dire que je regrette que ces personnages féminins soient maintenant en second plan. Vito Strega mène ici une enquête sur une vague d'agressions et de meurtres qui touche, vous l'avez compris, les femmes de Milan. L'auteur, Pier Giorgio Pulici, vise ici la vague masculiniste qui passe des forums du dark web à la rue et semble décider à passer à l'action violente pour se venger. L'enquête est très prenante et la narration autour de la vie personnelle des enquêteurs reste la bienvenue. Je dois dire qu'il subsiste un côté série de l'après-midi sur TF1 qui continue de m'embêter un peu. D'ailleurs, je me demande quelle mouche a piqué l'auteur depuis le premier tome, si différent de la suite de la série. Peut-être l'impact du succès. Quoi qu'il en soit, pour du polar facile à lire, vous avez frappé à la bonne porte. Et si ça n'est pas désagréable, loin s'en faut, j'en attends davantage de l'auteur de L'île des âmes, Pier Giorgio Pulici, donc La mariée silencieuse, c'est sorti chez Gallmeister.
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1: On continue notre boîte noire et cette fois on parle de bande dessinée. On débute avec un album qui s'appelle « Deux bonnes fois », sorti chez Dargo et c'est écrit et dessiné par Marguerite Boutrolles. Que feriez-vous si un braqueur recherché venait frapper à votre porte? Dans « Deux bonnes fois », Marguerite Boutrolles place une jeune étudiante face à ce dilemme. Comment donc a réagi Judith Chevalier? Finistère Nord, octobre 1979. Les avis de recherche remplissent les murs de Kervignec, Trélaïs, Kerek et Vanier. La police est à leur trousse et cette maison, la seule à 10 km à la ronde, attire l'attention. C'est une maison de famille. Judith Chevalier y est venue passer quelques jours pour réviser ses partiels de droit. Après Fraîche et La part des lâches, Virage graphique 2022 et 2024, Marguerite Boutrolles délaisse un peu son regard sur la jeunesse contemporaine pour un récit noir implanté dans la fin des années 70. Inspiré par un fait divers, mais aussi par des éléments recueillis, des histoires personnelles, elle installe un climat tendu et oppressant à la Joyce Carol Oates autour d'une jeune femme complexe, Judith. Partant donc du fait divers classique de la cavale d'un braqueur qui tente de se cacher chez l'habitante, Marguerite Boutrolles va plus loin. Entre Claude Chabrol et Jean-Patrick Manchette, le premier a d'ailleurs adapté le second au cinéma dans les années 70, elle réussit à mixer enjeux politiques et sentiments de culpabilité. Évitant les longs récitatifs, elle insiste sur le dialogue entre les personnages et elle utilise les silences à bon escient. Le contexte historique pèse en toile de fond tout au long du récit. En automne 1979, une banque vient d'être attaquée par trois activistes bretons. Il y a eu deux morts. Les trois braqueurs sont en fuite. Dans la France de l'époque, la réflexion autour de l'abolition de la peine de mort a progressé. Les discours de Robert Badinter touchent les esprits, même si Roger Gicquel, au journal de TF1, continue de répandre la peur à tous les Français. Quoi qu'il en soit, la peine pour Raymond Trélas et les deux autres serait à cette époque sans appel l'échafaud. Marguerite Boutrolles opte pour un travail graphique tout à fait différent de ses albums précédents. L'ensemble de l'album est très noir, accompagné par des tons très 70s, le rouge, l'orangé, le jaune. Le dessin va à l'essentiel. La tension est bien rendue par des silences oppressants, propices à la réflexion des personnages, aux traits légèrement caricaturaux, mais aussi par les cadrages efficaces. Avec De bonne foi, Marguerite Boutrolles nous livre une des belles surprises de ce mois d'avril. Une lecture qu'il est bien difficile de lâcher une fois entamée. Alors, n'avez-vous pas envie de savoir comment réagit Judith face à Raymond Trélas?
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1: Notre deuxième bande dessinée du mois s'appelle Dortmunder. C'est une adaptation d'un roman de Donald Westlake par le Dugetline, avec au dessin Jesus Alonso Iglesias.

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Un gentleman cambrioleur de génie ou un voleur à la manque entouré de bras cassés. Pour le savoir, allons donc à la rencontre du nouveau héros de cette collection Air Noir chez Dupuis.

Un bâtiment en travaux. Il a donc fallu transférer la banque provisoirement de l'autre côté de la rue, dans un mobil-home. L'idée est géniale, le plan est parfait. Dortmunder et ses acolytes ne vont pas braquer une banque, non, non. Ils vont la voler, oui, la prendre et partir avec. Après avoir relancé les adaptations de Parker, dont je vous ai déjà parlé ici, avec Kiran au dessin, également chez Air Noir en 2025, Doug Headline reprend un autre héros de l'écrivain américain Donald Westlake. C'est John Dortmunder, un voleur plus ou moins doué, qui est apparu en France en 1970 dans le roman « Pierre qui roule », paru chez Série Noire. Bankshot est le deuxième roman de la série. En français, « Le paquet » ou « Comment voler une banque » sorti en 1972 également chez Série Noire. Adapté plusieurs fois au cinéma, incarné notamment par Robert Redford dans « Les quatre malfrats » en 1972, Dortmunder avait déjà pris vie en bande dessinée, sous les crayons de l'Axe, dans « Pierre qui roule », dans la belle collection Rivage Casterman Noir en 2008. Il est un peu l'antithèse de Parker, qui lui est un tueur froid, sans scrupules. Dortmunder est un cambrioleur. Il n'est pas vraiment maladroit, mais il est plutôt poissard. Et il a tendance à se laisser embarquer dans des coups foireux. Par conséquent, on peut imaginer que le gros coup à la réussite assurée va s'avérer plus complexe que prévu, et c'est le cas. Autour de Dortmunder, on trouve toute une galerie de personnages, des pointures dans leur genre. Kelp, le bras droit aux idées fumeuses, Victor, l'ancien agent du FBI, Herman X, un perceur de coffres, et Murch, le chauffeur. Également deux femmes, May, la compagne de Dortmunder, et Mme Church, la mère du chauffeur. Une épopée haute en couleurs, magnifiquement mise en image par le dessinateur espagnol Jesús Alonso Iglesias, qu'on a déjà vu et apprécié dans Judécil, chez Dupuis Air Libre en 2023. Il place un environnement vintage idéal, des personnages bien brossés et très bien accompagnés par les couleurs parfaites d'Isabelle Merlet. Il nous embarque sans mal dans les pas de ses casseurs entraînants. À titre personnel, j'ai pris un grand plaisir à retrouver un héros de mes lectures de séries noires. Le travail de graphique de Jesús Alonso Iglesias contribue fortement à cette réussite. Ce tome 1 en appelle forcément d'autres. Dortmunder, c'est paru chez Air Noir Dupuis.

la troisième bande dessinée du mois est parue chez Glénat. Elle s'appelle Le Pépère. Elle a été écrite et dessinée par Emmanuel Moineau. Il faut toujours une première fois. Et celle-là n'était pas prévue, pas préméditée. On peut toujours trouver des raisons, mais en fait, c'est comme si le destin avait frappé à la porte. Elle s'appelait Madame Patoulet. Elle a critiqué la maison de papa. Elle voulait l'acheter pour mettre un immeuble. Elle a même marché sur les bégonias dans le jardin. Et elle s'est moquée de moi. Fallait qu'elle se taise, c'est tout. Emmanuel Moineau n'a pas seulement dessiné Nestor Burma. Il a aussi souvent brossé des personnages à part, en marge, des invisibles dont le quotidien bascule, notamment dans l'original, Noir Intégral ou No Direction. Pépère est de ceux-là, un vieux garçon, paisible en apparence, qui, dans le Bordeaux des années 70, occupe, seul, la maison familiale et creuse des trous dans sa cave. C'est noir, délicieusement dérangeant, grinçant et drôle aussi. On y croise également d'autres personnages, dont Vanessa, jeune femme, SDF légère, moyenne en finance, voleuse à 16 heures, qui voit en Pépère une proie facile. Emmanuel Moineau sait dessiner ses femmes et ses hommes en marge. Il sait aussi mettre en place des situations aigre-douces qui font mouche à chaque fois. Si les ambiances sont globalement grises, le rire jaune n'est jamais très loin. Le Pépère est un bon cru d'Emmanuel Moineau, un album comme peut-être lui seul peut en faire. Le Pépère, Emmanuel Moineau, s'est paru chez Glénat. On termine ce boîte noire du mois avec une bande dessinée bien particulière. Cartagena de Yves H. et du dessinateur Herman s'est paru chez Le Lombard. Alvaro a 18 ans et travaille pour le cartel. Mais son objectif est ailleurs. Il veut devenir un tueur, un sicario. Avait-il le choix? Dans cette ville, soit tu te drogues, soit tu deals. Le résultat est le même. Ton espérance de vie est limitée. Fille, argent, autant en profiter avant de prendre une balle dans le crâne. Alors pourquoi est-ce un album particulier? Tout simplement parce que c'est l'ultime album qui réunit le scénariste Yves H. et son père Herman. Nous voilà placés au cœur d'une ville fictive qui a tous les atours du réel. Cartagena, dans un Mexique gangréné par les cartels, est le lieu d'un récit très noir, une tragédie contemporaine. Avec Alvaro, c'est toute une jeunesse qu'on évoque, forcée à choisir entre deux maux et à attendre de mourir de l'un ou de l'autre. C'est forcément émouvant de lire le dernier album dessiné par Herman, décédé le 22 mars dernier. Son trait caractéristique place tous les ingrédients avec brio. Dans une hésitation entre le soleil mexicain et la dureté du récit, il installe une dynamique criminelle inévitable. Un engrenage fatal dans lequel chaque personnage cache peut-être son jeu. C'est maîtrisé, âpre et implacable. Cartagena est donc une immersion, incarnée dans la jeunesse d'Amérique latine soumise au cartel. Le duo père-fils nous offre un ultime et émouvant one-shot noir de grande qualité. Cartagena de Yves H. et Herman et c'est paru chez Le Lombard. Voilà, c'est déjà la fin de ce 5e numéro de l'année de Boîte Noire. On se retrouve bien sûr le mois prochain sur Radio Toucan et d'ici là, lisez bien, lisez du noir.

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Bonjour, nous commençons pour aujourd'hui sur cette nouveauté par Joachim Kühn. Joachim Kühn vient de sortir un album, c'est sorti le 24 avril de cette année. Ça s'intitule chez ACT, ACT en l'occurrence, Joachim Kühn en Young Lions. Alors les jeunes lions ici, c'est une grande habitude, hein. On a beaucoup de jeunes lions. C'est d'ailleurs un best-seller des années 60-70, je crois, aux États-Unis. Ça s'intitule Young Lions. Et donc ces jeunes lions, on en avait aussi dans le jazz dans les années 70-80. On en a aujourd'hui encore, évidemment, mais Joachim, et c'est pour ça qu'il y a le « et » ici, et les jeunes lions, c'est que Joachim n'est pas tout à fait un jeune lion, même s'il n'est pas un vieux lion. Mais il est un lion tout court, et il fêtait en 2024 ses 80 ans, Joachim Kühn, et ACT lui a proposé donc cette rencontre avec ces jeunes lions. Et c'est un con, on pourrait presque dire qu'il y a ici une espèce de conflit de génération qui se résout bien sûr dans la musique, mais quand même Nils Gugelmann, contrebassiste, Jacob Bunch, trompettiste, André Skoll, marimba, ne sont pas tout à fait de cette génération de Joachim. Et donc il y a comme ça ces envolées. Et d'ailleurs, le plus enfant, le plus innocent ici n'est pas forcément celui qu'on croit. Joachim Kühn trimballe une dose d'enfance qui est absolument extraordinaire dans cette ouverture qu'il a au monde. Donc voilà, je vous propose deux extraits de cet album. Slick Stuff d'un côté, Alaki de l'autre. Et c'est vraiment cet album-là qu'il faut aussi entendre de nos jours. C'est une bonne idée quand même de faire en sorte que toutes les générations se retrouvent.

Changeons d'atmosphère avec une pianiste vocaliste, Judith Bergson, ici, qui est en trio. C'est un album ECM. C'est sorti le 11 avril. On a un titre étrange ici, c'est T-H-E-Y, l'ancienne façon pour l'anglais d'écrire T, donc en s'adressant à Dieu. Donc ici, il y a des choses qui vont vers le divin, disons, et dans le titre même de cet album ECM, et d'autres vers le plus humain. Donc il y a une espèce d'aller-retour, sans doute, entre les deux. Il y a ici, aux côtés de Judith Bergson, Trevor Dunn, la contrebasse, Gerald Cleaver, superbe batteur. On va écouter ici, pour se rendre compte de ce dont il s'agit, le titre de début, qui s'appelle « Vishamsu ». J'espère qu'on dit comme ça, je ne suis pas très très sûr de ma prononciation. Et puis, Sat pour terminer. Vishamsu.

On passe toujours chez ECM à une réédition en vinyle, puisque c'est un peu la mode, c'est une niche économique ici, et donc on fait beaucoup de rééditions vinyle. C'est Thomas Tanko ici dont il s'agit, trompettiste, compositeur. Thomas Tanko a fait beaucoup de musique de film, c'est un des très grands musiciens de jazz de notre période récente. Il est à ses côtés, il y a Thomas Zulawski au saxophone ténor et soprano, Devil Land à la basse et contrebasse, et Edward Vesalay à la batterie. Nous sommes ici, c'est sorti le 15 mai. Ça va sortir le 15 mai de cette année. On va écouter deux extraits de cet album. First Song, d'abord. First Song, c'est une composition superbe de Charlie Haden. On rend hommage aussi en passant à Charlie Haden. Et puis Balladina. Et Balladina, ça donne son titre à cet album ECM.

On passe ici à un vibraphoniste. Ce vibraphoniste, c'est Pascal Schumacher. Pascal Schumacher, on en avait beaucoup parlé un temps, et puis, il s'était un peu effacé. Je ne sais pas trop pour quelle raison, parce qu'il a continué à tourner, mais les albums, en tous les cas, à ma connaissance, n'ont pas été légion. Alors, Pascal Schumacher, ici, propose un album, il s'intitule Singulaire. Singulier, singular. Rien de moins que ça. Il est avec Édouard Perrault, batteur, percussionniste, électronique. Édouard Perrault est un des très grands créateurs de sons. Je ne sais pas comment on pourrait le dire. Pas batteur au sens strict du terme, mais il se passe toujours quelque chose d'un peu affolant dans le sens où il fait bouger les aiguilles de l'horloge, du compteur GGR, enfin ce que vous voulez. Édouard Perrault, c'est vraiment quelqu'un d'assez essentiel quand on veut faire de la musique et de la musique improvisée, qui ne sait pas trop dans quelle direction elle va aller, mais qui y va de manière presque inéluctable. Il y a ici Sébastien Stuninski, je donne aussi son prénom, il n'y a pas de raison, qui fait partie aussi de cet ensemble. Et c'est un album X Jazz Records, distribué par The Orchards Membrane. Membrane, ça veut dire que c'est un album qui est un album allemand, en l'occurrence. Et ça se veut, c'est comme ça qu'il l'annonce, une relecture de Beaches Brew. Beaches Brew redevient à la mode puisqu'on fête le 100e anniversaire de la naissance de Miles Davis, bien sûr. Tout ça est un peu revu et corrigé. Ça se veut une musique qui va vers l'électronique. Et voilà, donc ça vous donne cette idée. Pascal Schumacher est vibraphoniste, il est aussi au synthé, à l'électronique, alors on ne sait pas trop ce que ça représente. Sébastien Tsuninski, dont je parlais, trompettiste, pianiste, mais aussi avec toute l'électro, et Édouard Perrault est batteur électronique. Voilà, ça vous donne un peu cette ambiance qui est une ambiance générale. C'est enregistré en public. On va écouter Liana d'abord, ou Liama. Et puis ce titre ici, très révélateur de notre contexte global, la fin d'un monde.

Les nouveautés d'aujourd'hui montrent que le jazz est hétérogène, qu'il y a des jazz, sans doute des musiques. Le jazz, je ne sais pas si ça convient énormément à tout ce qu'on vient d'entendre, mais il y a quelque chose qui est de l'impulsion, de la pulsation même, qui ressort de cette musique essentielle, qu'elle soit d'ailleurs ternaire, binaire ou autre, parce que c'est une des musiques importantes qui fait danser aujourd'hui. Et je crois que c'est un peu l'essentiel aussi. Elle fait danser, elle permet de réfléchir, elle s'ouvre au monde, elle s'ouvre aussi aux revendications. C'est une habitude pour le jazz. Voilà, c'est avec ça que nous nous quitterons pour aujourd'hui. Au revoir.

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Bonsoir auditrices et auditeurs, bienvenue sur l'antenne de Radio Toucan 91.9 FM et www.radio-toucan.fr. C'est Jordan et je suis ravi de vous retrouver comme tous les 15 jours pour une balade dans nos imaginaires collectifs. C'est parti pour Voyage dans l'imaginaire.

0: Je sais pas vous, auditeurice, mais je me satisfais de ces petits riens de la vie qui font que, bah parfois, elle est hyper satisfaisante. Allez, première bonne nouvelle. J.K. Rowling a, entre guillemets, perdu. Je vous explique. Le 8 mai dernier a eu lieu un scrutin hyper important pour l'Écosse. En effet, c'était la date de renouvellement des représentants pour le Parlement écossais. Et il se trouve que dans sa circonscription, c'est Q. Manivanan qui a été élu. Manivanan, c'est une personnalité transgenre et non-binaire élue sous l'étiquette des Verts écossais. L'information signalée par VEM se trouve confirmée dans les fiches du Parlement écossais et dans un article publié par People le 10 mai dernier. Elle est donc devenue parlementaire pour Édimbourg and Lothian's East depuis le 7 mai dernier. Et c'est absolument satisfaisant, voire même savoureux, en sachant que J.K. Rowling ne se cache plus depuis de nombreuses années d'être purement et simplement transphobe. D'ailleurs, tellement dégoûtée qu'elle a republié sur X le post de la perdante qui était face à Manivanan et qui évidemment criait en disant « c'est scandaleux, c'est de l'injustice, etc. » Deuxième bonne nouvelle, le Conseil d'État vient de retoquer Amazon. Bah oui, parce qu'en effet, depuis l'arrêté du 4 avril 2023, ça fixait en fait à 3 euros les frais de livraison pour les commandes de livres neufs dont la commande était inférieure à 35 euros lorsqu'elles ne sont pas retirées dans un commerce de vente au détail de livres. Au-delà de 35 euros, les frais peuvent être abaissés mais doivent rester supérieurs à 0 euros, donc un minimum de 1 centime. La loi du 30 décembre 2021, dite loi Darcos, avait fixé ce tarif minimum tout en prévoyant une exception pour les commandes retirées en magasin, afin quand même de valoriser le travail des librairies et des personnes qui essaient de faire vivre le livre de manière indépendante. Le Conseil d'État donc a été saisi par Amazon qui criait au loup également en disant « mais non, mais c'est scandaleux quand même par rapport à notre travail, etc. » Et le Conseil d'État a dit « bah non, la tarification minimale des frais de livraison vise bien à préserver l'équilibre entre les différents canaux de distribution du livre en France. Et cet équilibre, selon la juridiction, garantit le pluralisme et la diversité culturelle, les librairies jouant un rôle central dans la diffusion de la création éditoriale et l'animation culturelle du territoire. Chouine Amazon, chouine. » Enfin, le 13 mai dernier, c'est-à-dire la veille de cette émission, les auteurs de la maison d'édition Grasset ont organisé les états généraux de l'édition qui rassemblaient auteurs, juristes, parlementaires, libraires et représentants professionnels de l'univers du livre. Et ils ont profité de cette crise ouverte chez Grasset pour lancer un débat plus vaste sur la liberté éditoriale, la concentration et le statut des auteurs. Une ligne revient comme un mot d'ordre, colère, liberté et confiance. Vous retrouverez d'ailleurs le détail de ce qui s'y est dit sur le site Actualité, mais c'est passionnant de voir tant de mobilisation. Tout ça pour dire que, au final, peut-être que tout n'est pas perdu dans ce monde. Bonsoir à toutes et à tous et bienvenue dans Voyage dans l'imaginaire, c'est Jordan et je suis heureux de vous retrouver pour cet épisode 84. C'est le retour après quelques semaines de repos fort nécessaires au vu de ma non-capacité à terminer des lectures en ce moment. Je suis heureux de vous retrouver pour un épisode qui va être consacré ce soir à la question des low-tech. Les low-tech, si vous ne savez pas ce que c'est, eh bien ce sont ces technologies qui consomment le moins de ressources possibles et donc qui permettent d'envisager un rapport différent à la planète et à notre manière de vivre. La low-tech fait partie de ces outils utilisés dans l'éco-fiction, dans la littérature de l'éco-fiction, dans ce qu'on appelle aussi le solarpunk ou encore la climate fiction. Et justement, en tant qu'outil, on va se questionner sur comment les auteuristes s'en emparent, avec notamment un exemple d'un recueil de nouvelles sorti dans une maison d'édition suisse que je vais vous présenter tout à l'heure. Mais ce n'est pas tout, puisque ça, c'est la première partie de notre émission. En deuxième partie, vous retrouverez également les marque-pages avec l'actualité de l'imaginaire. On parlera notamment de l'arrivée tout prochainement de la série Spider-Man Noir sur Amazon Prime, avec évidemment Nicolas Cage, qui va, je pense, nous bluffer, ainsi que pas mal d'annonces, notamment de financement participatif pour des gros projets littéraires, ainsi que quelques sorties. Et puis, nous allons retrouver pour la deuxième fois ce soir notre ami Charlie. Salut Charlie.
1: Bonsoir.
0: Charlie, tu vas nous proposer à nouveau une rubrique un peu différente de ce que tu nous as proposé la dernière fois.
1: C'est ça. Ce soir, j'avais envie de parler de l'évolution du mot bronzé dans les époques.
0: Eh bah parfait, parce qu'en plus, il fait relativement beau, quoique il a plu un petit peu ces derniers jours, mais c'est le retour du beau temps, et donc ça va être un peu une chronique autour de certains mots de vocabulaire. Merci beaucoup et on se retrouve tout à l'heure. En fin d'émission, nous allons donner la parole à Olivier Legrand. Olivier Legrand, qui, je vous le rappelle, est scénariste de BD. C'est lui notamment qui est derrière le scénario de la BD Les 4 de Baker Street. C'est également mon ancien prof de français et nous le retrouvons tous les 15 jours pour une rubrique qui s'appelle La Bibliothèque Ténébreuse, qui revient sur les origines du genre fantastique. Et pour le 10e épisode Cocorico, nous allons ensemble nous intéresser à une figure malheureusement très peu traduite en France actuellement du genre. Il s'agit de Ramsay Campbell. Et vous allez voir, Ramsay Campbell, c'est un homme très très fort pour manipuler psychologiquement les lecteurs dans ses histoires particulièrement glauques. Ça sera à retrouver à partir de 20h30, dans une heure et demie environ. Voilà pour le programme de cet épisode. Et évidemment, en fin d'émission, je vous parlerai des prochains épisodes qui arrivent, et notamment celui de la fin mai, qui va être absolument incroyable, les deux derniers épisodes du mois de juin avant la fin de cette saison. Merci à toutes et à tous d'être à l'écoute de Voyage dans l'Imaginaire. On est parti ensemble et quel programme, c'est parti. Prenons le temps de poser quelques bases auditoristes concernant le dossier de cet épisode 84 consacré au low-tech. Déjà, que veut dire low-tech ? Bon, on va pas y aller par quatre chemins, je suis allé regarder un petit peu les définitions qu'il y avait. Grosso modo, la low-tech, c'est une démarche qui se veut technocritique. Elle s'oppose à une obsession de la high-tech. Le mot low-tech est c'est le miroir opposé de high-tech. High-tech, c'est la technologie très avancée. Low-tech, c'est une technologie qui se veut plus ralentie, qui fait preuve d'une forme de discernement, si je puis dire. Elle est complémentaire, en fait. Elle n'est pas à opposer comme si il y avait d'un côté la low-tech et de l'autre côté une high-tech. Elle désigne donc des produits, des services, des procédés, des systèmes qui permettent une transformation technique, organisationnelle et culturelle et le développement de nouveaux modèles de société. Une société plus inclusive, plus collective, dont la durabilité d'ailleurs est un des critères principaux, puisque évidemment quand on parle de low-tech, on va surtout parler de comment réutiliser ce qui existe déjà autour de nous, que ça soit la matière ou les objets, comment les faire vivre le plus longtemps possible. Prenons un exemple, évident au vu du marché du livre actuel. Comment faire vivre un livre au-delà de quelques semaines quand on a fini de le lire ? Eh bien, on peut le prêter, on peut aller le donner à une bibliothèque, on peut le faire vivre dans le cercle d'amis en disant « Tiens, regarde, lis ça, c'est vachement bien ». Et là, je tourne vers Charlie en lui faisant un petit clin d'œil parce que j'en profite pour faire vivre aussi la bibliothèque de cette émission. La low-tech, elle est en toile de fond de pas mal d'œuvres dont nous parlons depuis le début de la nouvelle saison de Voyage dans l'Imaginaire. Elle est un outil au service d'une réflexion plus globale sur la fin du capitalisme et le début d'autre chose. Elle est peut-être un début de réponse, de remise en cause. La low-tech, en fait, elle existe, quand on y réfléchit bien, depuis assez longtemps, même si cette dénomination est relativement récente. En fait, dès l'apparition de l'industrialisation, des techniques nouvelles et moins coûteuses en ressources apparaissent. Mais elles sont souvent reléguées aux marges de l'histoire, rarement mises en avant. Car la technique et l'évolution se doivent d'être toujours audacieuses. L'on ne retiendra donc que ce qui a été les plus grandes avancées techniques et technologiques. Je cite un article de François Jarige que vous retrouverez dans un Socialter spécial qui est sorti il y a 3 ans justement sur la question des low-tech. Je cite « L'importance des technologies douces n'a donc cessé d'être minorée alors même qu'elles constituaient le monde technique habituel et ordinaire de millions de personnes et que leurs partisans étaient plus nombreux qu'on ne le pense. » Fin de citation. Aujourd'hui, à l'heure des bouleversements liés au changement climatique, la climate fiction, Cli-Fi, est sûrement une source de réflexion pour imaginer des lendemains plus en adéquation avec la nature. On en parlera justement dans le prochain épisode avec, par exemple, des maisons d'édition qui ont pour vocation aussi dans leur ligne éditoriale de donner la parole, de donner des espaces à des auteuristes pour imaginer justement ces futurs, comme par exemple avec La Volte, dont on a longuement parlé dans plusieurs épisodes et dont on reparlera prochainement. Mais là, je vous propose de faire un pas de côté et d'aller dans un pays voisin, puisque nous allons parler de la Suisse. Pour vous expliquer comment j'en suis arrivé à la prise de contact faite ici, eh bien, c'est un peu le fruit du hasard. J'ai planché en fait sur un autre épisode en prenant en contact en fait avec une maison d'édition située à Paris avec laquelle j'ai papoté justement de littérature et la personne que j'ai eue par mail me dit mais est-ce que vous vous êtes intéressé à ce qui se fait en Suisse parce que croyez-moi que en Suisse il y a plein de chouettes maisons d'édition qui notamment ont des engagements autour de l'écologie et qui travaillent beaucoup sur ces questions et donc c'est comme ça que j'ai découvert eh bien la maison d'édition, au secours, je viens de perdre le fil de mon émission, tout va bien, excusez-moi, la maison d'édition Hélice Hélas Éditeur, voilà, désolé, j'ai perdu le fil pendant environ 10 secondes, et en feuilletant, en regardant un peu leur site internet et en regardant les différentes publications, je suis tombé sur eh bien, le prix de l'ailleurs et notamment le livre rassemblant les nouvelles qui ont été publiées l'année dernière, dont le thème était les low-tech. On va en parler plus en détail justement avec mon invité qui me pardonnera évidemment mon petit oubli, Jean-François Thomas. Bonsoir.
2: Bonsoir Jordan.
0: Alors, pour vous présenter, vous êtes écrivain, romancier, anthologiste, critique spécialisé en littérature de l'imaginaire. Vous avez notamment collaboré pour la revue Galaxy. Vous êtes membre du jury du prix de l'ailleurs dont on va parler dans cet épisode et directeur de collection chez Hélice Hélas et justement de la collection dont fait partie ce prix de l'ailleurs. Vous êtes également éditeur, ancien président du conseil de fondation de la maison d'ailleurs à Yverdon-les-Bains que je rêve de visiter depuis que je l'ai découvert il y a environ 6 ans, mais j'ai toujours pas eu l'occasion de faire. Il faut que je fasse un séjour en Suisse. Merci infiniment de m'accorder de votre temps pour parler ensemble donc du prix de l'ailleurs et surtout de l'édition 2025 qui avait pour thème justement la low-tech. Mais avant d'y venir, j'aimerais que vous puissiez nous présenter qu'est-ce que c'est, qui est Hélice Hélas Éditeur, s'il vous plaît.
2: Oui, très bien. Alors, Hélice Hélas Éditeur est une maison d'édition qui a été créée en 2011 par 3 auteurs. Stéphane Bovon, Alexandre Grandjean et Pierre-Yves Lador. C'est une maison d'édition qui s'est ouverte à tous les genres, dès le départ, de la bande dessinée et du roman graphique, au roman et à la nouvelle, jusqu'au livre-objet et au livre d'art. Bref, une palette complète de l'imaginaire, si vous voulez. Il y a plus de 100 livres qui ont été publiés en 15 ans d'édition, et actuellement, cette maison d'édition est dirigée par Alexandre Grandjean, seul depuis le 1er janvier 2026.
0: Vous écrivez d'ailleurs sur votre site internet, nous publions le geste singulier sous toutes ses formes. Qu'est-ce qu'un geste singulier ?
2: Oui, alors, la devise d'Élise Hélas est « L'art du pas de côté et de l'érudition joyeuse ». Ce qui signifie la publication de textes singuliers, inattendus, surprenants, érudits et joyeux. Par exemple, nous ne publions pas de romans policiers, mais des romans policiers en alexandrin. Ou récemment, « Mon nom est personne » de Lucien Vuy, c'est un remake tarentinien de l'Iliade et l'Odyssée en 3000 vers rimés. Stéphane Beauvon qui s'est lancé dans un cycle incroyable qui s'appelle Gérimont, où il y a 10 volumes qui sont prévus. J'ai publié 6. En clair, c'est des textes originaux, soignés, qui méritent d'exister. Où il y a un auteur belge, Frédéric Roussel, qui a écrit 2 livres, un qui s'appelle Grand Nord et l'autre Amor Minabe. Grand Nord, ça se passe sur la Terre, Amor Minabe sur une planète étrangère, où chaque fois il y a un personnage seul qui est confronté à la solitude et à des découvertes inattendues. C'est un roman dessiné. Il y a un dessin sur chaque page avec le texte qui l'encadre. Voilà, c'est des livres un peu originaux que les autres ne font pas.
0: Et qui publient au-delà des frontières de la Suisse, si je comprends bien.
2: Oui. Les livres sont diffusés en France et en Belgique. Pas mal en Belgique, d'ailleurs.
0: Mais je voulais dire aussi des auteurs qui ne sont pas forcément suisses.
2: Ah oui. Oui. Il y a des auteurs français, des auteurs belges, des auteurs suisses, des auteurs canadiens, oui. C'est ouvert à... Il y a une grande liberté, si vous voulez.
0: D'ailleurs, j'en profite pour faire la promotion d'une de vos dernières sorties qui s'appelle Collection Bestiale, qui est en fait un travail en bande dessinée qui résume 6 ans de déménagement de collection du Muséum d'Histoire Naturelle de Neuchâtel et dont la couverture est absolument magnifique. Je pense que je vais me la commander dans pas très longtemps. Justement, en parlant des projets, quels sont les projets donc que vous portez ? Rapidement dessiner la ligne éditoriale de cette maison d'édition. Il me semble avoir vu que vous pouvez donc éditer à la fois du roman, des nouvelles ou même de la BD. Comment se décide et se dessinent les projets que vous portez ? Qu'est-ce qui fait que vous publiez telle œuvre ?
2: Alors, jusqu'à présent, c'est donc Stéphane Beauvon, Thierry Dador et Alexandre Grandjean qui prenaient les décisions. Moi, personnellement, je suis seulement impliqué dans la collection de science-fiction. Donc, je ne sais pas exactement comment les projets sont choisis. Enfin, ils sont choisis sur la qualité, sur l'originalité. Mais je ne sais pas ce qui se prépare en ce moment. Je ne suis pas au courant. Voilà.
0: Mince. Bon, je mets de côté ma petite question à la fin sur les futurs projets de la maison d'édition. Je le disais en introduction, dans mes petites nouvelles joyeuses, on parle beaucoup en ce moment de la mainmise de quelques grands milliardaires sur les maisons d'édition francophones. Et je me pose très innocemment la question, est-ce qu'en Suisse, c'est également le cas ? Est-ce que vous, en tant que vous qui représentez cette maison d'édition indépendante, vous vous y retrouvez dans ce paysage éditorial de maisons d'édition qui se font grignoter les unes les autres ?
2: Alors non, on a de la chance, parce que nous sommes dans un pays multilingue. Il y a 4 langues en Suisse, hein, la principale étant l'allemand, plutôt le suisse-allemand, le français, l'italien et le romanche. Les livres sont publiés dans les 4 langues, y compris en romanche où il y a très peu de monde. Mais comme ce sont des... Comment dire, c'est pas centralisé, donc c'est comme 4 pays, si vous voulez, au niveau de la publication. Donc il ne peut pas y avoir un organisme centralisé ou des milliardaires qui veulent imposer leur point de vue et tout racheter. Ce n'est pas le cas. Donc on a de la chance, nous publions ce que nous voulons. Voilà.
0: Et est-ce qu'il y a beaucoup de maisons d'édition qui s'orientent vers justement de l'imaginaire comme vous, en partie, hein, parce que ce n'est pas que ça que vous publiez, mais est-ce qu'il y a un paysage de l'imaginaire en Suisse qui est important, qui est dynamique ?
2: Alors, Je vais répondre oui maintenant. Quand on a lancé le prix de l'ailleur en 2011, hein, non, attends, je sais plus, en 2017, le premier, à ce moment, il n'y avait aucune maison d'édition qui publiait de la science-fiction en Suisse. Il y en a eu par le passé, mais elles ont disparu. Enfin, voilà. Mais cette année, il y en a plusieurs. Donc, on a été rejoint par plusieurs maisons d'édition. Il y a PVH Édition qui sont sur Ferreur à Neuchâtel, ouais. Et puis il y a la Maison Rose qui publie des romans du type, et puis les éditions Okama à Genève. Donc depuis quelques années, il y a un regain d'intérêt pour les littératures imaginaires, notamment pas mal de fantasy, voilà. Mais nous ne publions pas de la fantasy, donc
0: principalement de la science-fiction. Je vous pose cette question, vous l'avez dit tout à l'heure, vous fêtez vos 15 ans d'existence en cette année 2026, d'ailleurs joyeux anniversaire. Pour une maison d'édition, 15 ans c'est aussi pas mal, puisque là vous m'avez répondu, vous avez assez de recul justement pour voir une évolution telle que un regain d'intérêt sur l'imaginaire. Ma question initiale concernait les projets que vous portez actuellement et les auteurs que vous soutenez, mais dans l'ensemble, est-ce que cette année 2026 va être une année aussi un peu particulière pour la maison d'édition? Est-ce qu'il y a des choses qui se font justement parce que c'est les 15 ans?
2: Je sais qu'on va organiser une fête, mais je ne crois pas qu'il y ait quelque chose de particulier au niveau des publications. À mon sens, non, je n'ai pas connaissance d'une publication particulière. En revanche, ce qui est possible que nous fassions, c'est l'année prochaine, pour les 10 ans du prix d'ailleurs, que nous fassions un numéro spécial. Mais les lignes ne sont pas encore définies, on ne sait pas très bien ce qu'on va faire pour l'instant.
0: D'accord. Bon, ça a devancé en effet ce dont on va parler tout à l'heure, donc ce fameux prix de l'ailleurs. Et justement, par rapport à cet imaginaire au sein même de cette collection dont on va parler tout à l'heure, quelle place prend justement cette collection dans la maison d'édition? Est-ce que c'est une collection importante? Je crois une collection qui a commencé il y a déjà plus de quasiment 10 ans, si je ne me trompe pas. La première publication, oui. C'est 2017.
2: Oui.
0: 2017. Donc oui, c'est une collection qui commence à prendre de l'importance.
2: Oui, tout à fait. Il y a une quarantaine de livres qui ont été publiés. Il y a des succès intéressants. Par exemple, je prends le livre de l'Obscur de Philippe Testa. C'est marrant, il avait été refusé par un autre éditeur et puis il m'a été soumis. On l'a publié. Il a été repris en poche par Gallimard dans la collection Folio SF. Donc c'est quand même le gage d'une certaine qualité. Ou bien il y a une trilogie de Marie-Jeanne Urec qui est d'une ambiance nonsensique, si vous voulez, en partie science-fiction, mais surtout d'une touchante humanité. Donc en fait, c'est des textes qui ont vraiment un potentiel, mais qui sont originaux. Et c'est ça que nous aimons publier.
0: Et on va en revenir plus en détail. Merci beaucoup en tout cas. Vous restez avec moi, Jean-François Thomas, mais nous allons faire une première pause musicale avant de nous retrouver pour parler justement de cette collection. Cette collection au nom un peu atypique, Cavorite et Calabio. On va voir justement après ce que ça signifie. On va parler du prix de l'ailleurs et notamment du thème de l'année de 2025 qui était consacré au low-tech. Mais on se retrouve juste après. Juste après quoi? Eh bien, une première pause musicale avec le groupe japonais Man With Mission et le titre Searching Life. On cherche tous un petit peu de vie en ce moment.
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0: C'était le titre Searching Life du groupe japonais Man Women Mission. 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Pour cet épisode 84, nous nous intéressons à la question des low-tech et en tout cas comment elle peut être abordée dans justement ces littératures. Et nous faisons un pas de côté pour cet épisode puisque nous allons en Suisse avec notre invité qui s'appelle Jean-François Thomas, qui est toujours avec nous.
1: Je suis toujours là.
0: Très bien, je ne vous ai pas perdu. On parlait donc de la maison d'édition Elis et Las éditeur en première partie. On a un petit peu... On a essayé de dessiner ensemble un peu cette maison d'édition, son existence, ses 15 ans d'existence et ce qu'elle publiait. Maintenant, on va rentrer plus dans le détail, notamment sur cette collection et le prix de l'ailleurs que vous dirigez depuis de nombreuses années maintenant, qui est un concours d'écriture de nouvelles autour d'un thème imposé. Mais avant d'y venir, je voulais commencer par le nom de cette collection, Cavorite et Calabillo. Qu'est-ce que ça signifie, le nom de cette collection ?
1: Alors, ça me permet de vous dire que chez Alice Hélas, l'humour est toujours présent. En fait, on publie la littérature sérieuse sans se prendre au sérieux. Donc, les titres de collection ont tous, comment dire, un aspect humoristique et un peu décalé. Je vous en donne quelques-uns. Mycélium, mi-raisin. Mycélium, c'est les champignons. Hein. Mi-raisin, c'est la vigne. Voilà. Blanc, lait, ment. Mais en trois mots. Blanc, comme la couleur. Lait, comme le lait de la vache. Et ment, comme mentir. Or, on est à côté du lac Léman, n'est-ce pas ? Donc,
0: en effet.
1: Vous voyez le jeu. Jeu de mots. Et puis peut-être le plus évident, c'est « pont dans ton QI ». C'est des récits polémiques ou de réflexions. Alors, pour en revenir à Cavorite et Calabillo, eh ben, Cavorite, c'est la pierre que ont découvert les héros de Herbert George Wells qui leur permettent de s'envoler sur la Lune. Ça s'appelait la Cavorite. Donc, référence claire à un des pères de la science-fiction. Et puis Calabillo, ça, c'est beaucoup plus compliqué. Moi-même, je ne savais pas ce que c'était. En fait, c'est une formule mathématique extrêmement complexe que seuls les mathématiciens arrivent à comprendre, à mon sens. Voilà. Donc, les titres des collections font partie de l'humour de la maison d'édition.
0: Et évidemment, hein, j'invite les auditrices et auditeurs à venir par curiosité regarder tout ça. Il y a un site internet, elis-toutattaché.org. Dans cette collection, donc pour revenir à cette collection Cavorite et Calabillo, vous organisez le prix de l'ailleurs tous les ans. Comment est née l'idée de ce prix ?
1: Alors, l'idée est née de la manière suivante. Elise Hélas a remarqué qu'il manquait justement une collection de science-fiction en Suisse et a décidé de s'y lancer avec le soutien de la Maison d'ailleurs à Yverdon-les-Bains, de l'Université de Lausanne et de Elise Hélas éditeur. Donc ces trois organismes se sont mis ensemble pour créer ce prix. Le but, c'est de promouvoir l'écriture de science-fiction par des jeunes auteurs ou par des auteurs confirmés. On n'a pas du tout limité la chose simplement aux débutants. Mais l'idée derrière, c'est quand même d'inciter des gens à écrire, de l'imaginer.

0: Le concours est anonyme. Le jury est composé d'auteurs de science-fiction, d'auteurs de littérature générale, d'universitaires, de bibliothécaires, d'anciens lauréats. Il varie chaque année, ce n'est pas toujours la même chose. Chaque année, on se réunit pour trouver le thème de l'année suivante. Et c'est toujours des discussions extrêmement intenses et palpitantes parce que des idées fusent, mais quelle est la bonne idée à adopter? C'est ça qui est difficile à trouver. Alors, pour vous en dire un peu plus, cette année, le sujet retenu, c'était trou de mémoire. Alors, il s'est passé quelque chose auquel on ne s'attendait pas. Jusqu'à présent, chaque année, on en recevait à peu près 140 textes, n'est-ce pas? Cette année-là, on en a reçu 347.
1: Ah oui.
0: Donc, il a fallu trouver de nouveaux membres du jury et multiplier. C'était vraiment très, très complexe. Et on se pose la question de savoir comment on va poursuivre, s'il faut limiter le nombre de signes ou le nombre de textes. On va réfléchir là-dessus, mais ce n'est pas évident.
1: Maintenant, parce que du coup, vous êtes aussi victime de votre succès, en fait.
0: C'est ça. Maintenant, on se demande aussi si on n'est pas aussi victime de l'intelligence artificielle, quelque part. Ça, c'est difficile de savoir. Mais bon. De toute façon, les textes que l'on sélectionne cette année, c'est aussi des bons textes. On vient de finir la sélection. Je ne peux rien dire pour l'instant, parce que les lauréats sont avisés en temps voulu. Mais c'est une bonne cuvée. Voilà.
1: Oui, parce que vous dites que c'est anonyme au moment de d'envoyer le texte, mais au bout d'un moment, la personne est quand même contactée pour savoir qui elle est et pour pouvoir ensuite être publiée dans ce recueil.
0: Bien entendu. C'est-à-dire que lorsque les... Donc, il y a 10 textes retenus. Hein. Lorsque les 10 textes ont été retenus, nous, membres du jury, pouvons savoir qui les a écrits, effectivement. Parce que en plus il faut les contacter pour leur dire voilà. Mais il y a embargo jusqu'à ce qu'on sache jusqu'à la remise du prix.
1: Et après donc être contacté, est-ce qu'il y a un travail de, les textes sont publiés tels qu'ils vous ont été envoyés?
0: Non, ils sont relus, corrigés et parfois on demande des modifications à l'auteur. Ça peut être par exemple le changement d'un titre. Un titre plat qui dit rien, ou éventuellement une réécriture d'un petit passage. Mais c'est généralement mineur.
1: Comment ça se passe du côté, par contre, pour ceux qui participent, en général, le prix donc, est lancé à quelle période de l'année? Combien de temps est laissé aux personnes pour candidater, pour envoyer leur texte? En fait, il y a plein de concours en général et ça dépend des éditeurs, ça dépend du temps laissé. Comment ça se passe pour vous?
0: Il n'y a pas beaucoup de temps. Ça se passe en fin d'année, novembre, décembre, fin janvier, les textes doivent être remis. Donc il y a 3 mois pour rédiger une nouvelle. Mais les nouvelles ne sont pas très longues, c'est 20 000 signes, où on est une fois jusqu'à 30 000, mais c'était un peu plus long. Enfin, aux alentours de 20 000 signes. Donc 3 mois pour rédiger une nouvelle, aux alentours de 20 000 signes. Et les textes sont envoyés à une adresse mail, et ils sont anonymisés. Donc, si vous voulez, la secrétaire du prix reçoit les textes, elle les anonymise. Elle les envoie aux membres du jury sans qu'on sache qui a écrit le texte.
1: Et pour en savoir plus, comment a été choisi justement le thème de la low-tech? Vous avez parlé des trous de mémoire, mais ça c'est celui de cette année, celui qui va être publié pour 2026. Comment ça s'est passé pour la low-tech? Qu'est-ce qui a fait que vous avez arrêté votre choix sur ce thème-là?
0: Eh bien, on s'est dit qu'il y avait vraiment toujours beaucoup de textes qui parlaient d'intelligence artificielle, de robots et tout ça. Et on s'est dit, mais si on voyait les choses autrement? Si on essayait de trouver une autre façon d'envisager l'avenir, justement avec des soucis écologiques et des soucis de recyclage et tout ça. Et quelqu'un a mis le sujet low-tech et on est parti là-dessus, tout le monde était d'accord et ça nous a donné en fin de compte ce recueil.
1: Parce que ce thème de la low-tech, il n'est pas anodin dans une période où justement les questions vis-à-vis du changement climatique se font de plus en plus importantes, dans le fait qu'on a du mal à voir l'avenir de manière sereine. Est-ce que justement le fait aussi de ce thème, il rentre aussi un petit peu en adéquation avec ce que vous disiez tout à l'heure dans le fait aussi de faire de la littérature joyeuse, cet aspect de la low-tech, c'est aussi proposer des futurs optimistes, peut-être pas tant que ça au final au vu des 10 nouvelles proposées.
0: Ben oui, l'idée c'est justement de faire un pas de côté, toujours, de voir les choses d'une manière différente. Et l'idée était là. Je crois que ça a bien marché, le résultat. Moi, je trouve qu'il est intéressant. Alors bien sûr, maintenant, est-ce que cet avenir sera positif ou négatif, ça dépend des auteurs, ça dépend des thèmes choisis. Mais je trouve, moi, qu'il y a quand même de l'espoir dans la plupart des nouvelles.
1: On va justement les détailler tout à l'heure. Dernière question pour cette deuxième partie. Ce thème de la low-tech intervient dans une période, donc je le disais, sensible. Notamment aussi du côté du monde du livre, avec des difficultés à faire vivre le livre plus de quelques semaines en librairie, le poids des réseaux sociaux, les influenceurs, notamment dans les choix des lecteurs. Comment Elis Ella se positionne vis-à-vis de cette question de désaccélérer le rythme ? Est-ce que justement vous êtes une maison d'édition qui prend son temps ? Là, je vous pose la question surtout parce que vous êtes responsable de collection, mais est-ce que vous prenez votre temps quand vous décidez d'éditer un livre en particulier ? Est-ce qu'il n'y a pas d'objectif de nombre de sorties par an ? Il n'y a pas ce genre de choses ? Vous êtes donc un peu à contre-courant aussi, peut-être ?
0: Alors, on a remarqué que jusqu'à présent, on publiait 10 à 12 livres par année, et effectivement, face à toute cette concurrence, à cette difficulté à garder les livres en librairie assez longtemps, l'idée est maintenant de faire moins de publications, d'aller moins vite et de soigner le travail. De toute façon, le travail, il est soigné, mais de prendre le temps justement de faire le travail bien, parce que c'est ça qui compte finalement pour nous. Donc ça va dans le sens que vous évoquiez.
1: Et d'autant plus que, par exemple, pour un concours comme celui-là, en fait, on sait qu'on travaille sur un assez long terme, puisqu'entre le moment où il y a l'appel à texte et le moment où le livre sort avec les 10 nouvelles sélectionnées, il se passe quand même plusieurs mois. Donc là aussi, on est sur un projet qui prend son temps et où les lecteurs vont évidemment être au rendez-vous pour savoir qui ont été les nouvelles qui ont été sélectionnées.
0: C'est ça, oui. On prend son temps. Bon, vous savez, on est suisse, on est long.
1: je ne sais pas, je ne juge pas, évidemment. Merci beaucoup Jean-François Thomas, vous restez avec nous puisque dans quelques minutes nous allons parler justement des différentes nouvelles qui sont proposées dans ce recueil, et croyez-moi auditrices et auditeurs que vous allez être agréablement surpris tant la diversité y est présente. C'est mon propre jugement, hein, mais vraiment j'ai été happé du début jusqu'à la fin par les 10 nouvelles sélectionnées, mais ce sera dans quelques instants. Troisième partie qui aura lieu dans quelques minutes, mais avant nous repartons en musique avec un extrait du nouvel album d'un des chanteurs du groupe Trio, Christophe Mali, qui a publié dernièrement un album solo et dont un des titres parle justement des derniers humains.

0: Derniers Humains, avec justement le chanteur de Trio, ainsi que, et j'ai oublié de le préciser, Lucie Lebrun, qui est une des chanteuses du groupe LJ. Vous êtes toujours à l'écoute de Voyage dans l'Imaginaire pour cet épisode 84 consacré au low-tech, et notamment avec le prix de l'ailleurs proposé par la maison d'édition Elis Hélas Éditeur. Et avec mon invité ce soir, Jean-François Thomas, nous étions en train de justement expliquer comment fonctionnait ce concours qui a lieu donc en fin d'année et dont il faut restituer les textes en janvier, avec le thème de cette année qui était les trous de mémoire. Mais nous allons revenir donc sur cette question des low-tech avec les différentes nouvelles qui ont été proposées. Ces nouvelles, elles ont tendance à plutôt être rassurantes, hein, parce que c'est difficile de voir l'avenir de manière assez positive. Est-ce qu'elles ont justement eu cet effet-là à vous, qui les avez lues, qui avez peut-être voté pour certaines d'entre elles? Est-ce que c'est un sujet qui questionne beaucoup votre maison d'édition en général, cette question de l'avenir aussi?
1: Oui, bien sûr. Par exemple, je citais les livres de Marie-Jeanne Huret avant, c'est exactement ceci aussi, c'est le problème justement du recyclage d'une société qui vieillit et qui a de la peine à survivre en allant toujours plus vite, toujours plus loin. Donc c'est vraiment intéressant, c'est vraiment dans cette optique-là. Et ben voilà, low-tech nous a semblé vraiment un sujet très actuel.
0: Est-ce qu'on peut justement aborder les différentes nouvelles qui sont proposées, évidemment en faisant un détour par le grand gagnant de ce prix de l'ailleurs 2025, puisque cette nouvelle, je comprends pourquoi elle a été sélectionnée, elle était extrêmement percutante. Cette nouvelle, elle s'appelle Cycle de vie, de l'auteur Anthony Boulanger. Est-ce que vous pouvez nous résumer rapidement de quoi parle cette nouvelle ?
1: Rapidement, je ne sais pas, mais oui, quand même. La nouvelle d'Anthony Boulanger a été plébiscitée par les membres du jury. Alors, il faut déjà savoir, nous, on ne savait pas, mais maintenant, Anthony Boulanger, ce n'est pas un débutant, c'est un auteur français qui a déjà publié pas mal de nouvelles, mais le sujet est vraiment intéressant. Vous connaissez les trois lois de la robotique d'Isaac Asimov ?
0: En effet. Oui, pardon, les citer là, par contre, je ne serais pas capable sans faire de bêtises, je pense.
1: Vous voulez que je les lise ?
0: Je veux bien.
1: Je crois que ça vaut la peine. Loi 1. Un robot ne peut porter atteinte à un être humain, ni, restant passif, laisser cet être humain exposé au danger. La 2, c'est un robot doit obéir aux ordres donnés par les êtres humains, sauf si de tels ordres entrent en contradiction avec la première loi. Et la 3e loi dit un robot doit protéger son existence dans la mesure où cette protection n'entre pas en contradiction avec la première ou la 2e loi. Et Asimov s'est amusé à faire des tas de textes en tournant autour de ces trois lois. Et ce qu'il y a d'intéressant dans la nouvelle d'Anthony Boulanger, c'est qu'il a adapté la chose avec les trois lois de la robotique. La première loi, tout objet doit être viable. Seconde loi, tout objet doit être réparable. Ainsi, si un objet ne répond plus à la première loi, il doit être réparé. Et troisième loi, tout objet doit être recyclable. Ainsi, si un objet ne répond plus à la première ni à la seconde loi, il doit être recyclé. Et là, on est en plein dans l'utilisation maximum des ressources. Et sur cette base-là, il a construit une nouvelle extrêmement intéressante qui raconte comment une femme réussit en travaillant toute sa vie comme savante, mais en essayant de trouver des solutions, comment elle réussit à la fin de sa vie, à envoyer un ballon dans l'espace qui va pouvoir décoller et atteindre des limites et partir à la conquête de la Lune. Donc, en utilisant des matériaux recyclables, des gaz, etc. C'est vraiment... Alors, bien sûr que scientifiquement, c'est sûrement pas possible, mais la nouvelle, elle est vraiment très belle et elle est très humaine parce qu'elle s'attache aussi à la personne de cette savante. C'est vraiment... c'est un très beau texte.
0: En sachant que toutes ces nouvelles, en effet, même si elles parlent évidemment aussi de ressources naturelles, elles parlent évidemment de comment faire autrement, comment repenser notre rapport à l'énergie, aux objets, elles parlent en effet énormément de nos relations. Alors, j'ai plus le nom de la nouvelle en tête, mais qui parle à la fois donc d'un univers avec un personnage principal qui récupère des ressources pour d'autres, mais du coup parle aussi d'une relation entre un père et son fils qu'il a abandonné à son ex-compagne depuis longtemps. Enfin, tous ces récits parlent principalement aussi d'humanité.
1: Oui, c'est ça. Oui. C'est ça qui fait l'intérêt aussi de ces récits, c'est que l'humain est au centre. C'est ça. C'est là qu'on voit qu'on peut peut-être imaginer une autre société sans que la technologie soit forcément toujours présente. Sauf que dans la nouvelle Decelerando de Tristan Piguet, ça, il y a quelque chose d'intéressant parce que l'Union européenne a décidé de réduire son activité, c'est-à-dire de vers une société pas un retour en arrière, mais moins tournée vers la technologie. Et alors, sur une base de ils ont créé un système qui s'appelle le bouclier de silicium, qui protège justement l'intérieur de l'Union européenne, puis il y a un conflit avec la Suisse, et puis, évidemment, c'est un auteur suisse qui a écrit ça, et puis, en fait, on se rend compte à la fin de la nouvelle que pour pouvoir rester tranquille dans son espace et pouvoir faire ce qu'on veut, il faut se protéger très efficacement avec une intelligence artificielle développée. Donc, c'est paradoxal, hein, pour pouvoir décroître, il faut un truc qui bloque les intrusions ennemies. Et ça, c'est assez intéressant.
0: À l'image du paradoxe également pointé par le deuxième prix, la nouvelle Isabelle de Yolène Boichard qui montre que dans une société dont on a absolument supprimé toutes les IA, et ben finalement l'IA peut aussi s'avérer extrêmement utile dans certaines situations. Je n'en dis pas plus parce que vraiment la nouvelle part vraiment de... Enfin, le final est absolument incroyable. Quelle est la nouvelle qui vous a le plus touché?
1: Alors moi, c'est vraiment la première. C'est vraiment... c'est celle qui a gagné le premier, puis celle d'Anthony Boulanger, Cycle de vie. Je trouve qu'elle est vraiment émouvante en suivant ce personnage de femme qui réussit à créer un exploit avec des moyens dérisoires, on va dire.
0: Tout cela se complète avec les apports également de personnalités invitées, telles que donc là au début du livre, un éditorial par Laurence Mallet et Olivier May, et enfin les apports notamment de Mélanie Fievé et Ariel Kirou. Ces apports extérieurs, en plus des 10 nouvelles, sont importantes pour vous ?
1: Oui, l'idée est de ne pas seulement se plonger dans la fiction, mais aussi dans la réflexion, hein, l'idée de l'érudition joyeuse. Chaque année, on ajoute un ou deux textes de réflexion sur le thème proposé. Alors, cette année, on a eu vraiment de la chance de pouvoir avoir un texte d'Ariel Kirou, qui est un spécialiste de l'écologie, conférencier, auteur de plusieurs anthologies sur le réchauffement climatique, et son texte présente bien les spécificités des différentes nouvelles. Et puis, il met bien en évidence deux choses. La première, c'est que la low-tech peut être subie, conséquence d'une crise, d'une pénurie ou d'un manque, ou qu'elle peut aussi être réalisée suite à un désir collectif. Par exemple, les communautés utopiques, c'est des désirs collectifs pour vivre autrement, n'est-ce pas? Donc, ça c'est très bien. Et Mélanie Fievet nous rappelle que la low-tech, ça va nous rappeler que tout ce que nous avons à disposition est limité, les métaux, les combustibles, l'eau, les roches. Alors, comment est-ce qu'il faut utiliser au mieux ces ressources, retaper, repriser, restaurer? Quelque part, c'est un défi politique aussi. Voilà, donc pourquoi nous mettons toujours à la fin ou au début de l'anthologie des textes qui portent la réflexion sur le sujet choisi.
0: Alors pour terminer cet entretien, donc on en parlait en tout début, hein, mais c'est les 15 ans donc de la maison d'édition. Il y aura une soirée anniversaire qui sera organisée le 2 juin 2026, et ainsi que vous serez présent en tant que maison d'édition au Prestival 2026, qui est un festival de réflexion autour des journalistes, avec notamment la présence de Reporters sans frontières, Mediapart, Médor, Vigous, Blic, Radio Vostok, Rashkit et RJB, qui sont aussi des médias suisses. Et voilà pour la partie un peu actualité. Du côté de cette collection, est-ce qu'il faut s'attendre en plus au prix, donc à ce fameux prix qui sera publié, je pense, durant l'année? Est-ce qu'il y a d'autres choses qui sont prévues pour cette année?
1: Oui, il y a un titre, justement dans cette optique de réduction un peu de la masse des bouquins, un titre de Pascal Oumar, qui est un écrivain suisse qui a déjà publié quelques romans policiers. Il a écrit un roman de science-fiction qui s'appelle « Vous ne serez jamais nous ». Et il paraîtra en automne.
0: Et est-ce qu'on peut en savoir un petit peu plus ou c'est encore trop tôt pour le dire?
1: Alors, comment vous dire, c'est un texte qui traite justement non pas de low-tech mais d'intelligence artificielle. Et il est très original dans son traitement. Et alors, c'est un livre d'action, hein. Il y aura pas mal d'action, des choses comme ça, mais il y a des surprises. Je ne peux pas en dire beaucoup plus parce que
0: c'est déjà beaucoup. C'est déjà beaucoup. Merci infiniment. Merci du fond du cœur d'avoir accepté de venir parler avec moi donc de ce recueil, Jean-François Thomas. Je rappelle que vous êtes donc écrivain, que vous êtes également anthologiste, responsable de la collection donc qui s'appelle Cavorite et Calabillo. C'est disponible donc chez Hélas éditeur et vraiment auditrice auditeur. Je vous invite à jeter un coup d'œil aux publications de cette maison d'édition. C'est follement joyeux et follement encourageant de voir aussi cette belle diversité suisse. Et donc on retrouve dans quelques semaines, quelques mois, le recueil des nouvelles donc du thème de cette année autour des trous de mémoire, donc du prix de l'ailleurs 2026. Merci infiniment d'être venu.
1: Merci à vous, Jordan.
0: Et donc, je rappelle aux auditrices et auditeurs que si jamais vous voulez le lien, elle sera le lien pour aller sur le site internet de la maison d'édition. Ça sera disponible sur la page de l'émission sur www.radio-toucan.fr. Notre émission continue avec dans quelques instants. Pour vous récapituler, on vient de terminer notre première partie. On va parler de l'actualité, de l'imaginaire. Et croyez-moi, il y a plein de choses qui ont été annoncées ces derniers jours. Il y a tellement de nouvelles que j'ai dû faire une sélection. On retrouvera également la chronique de Charlie ainsi que le 10e épisode de la Bibliothèque Ténébreuse. Mais avant, on se mettrait bien un petit chacapunk. Allez, j'aime pas les gens. People

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1: J'aime pas les gens du regretté groupe Chaka Punk. Vous êtes à l'écoute de Voyage dans l'imaginaire et il est plus de 20h au moment où vous écoutez cette émission. Il va falloir qu'on passe à la suite avec notamment qu'est-ce qui s'est passé en actualité dans le monde de l'imaginaire. Eh bien, c'est parti pour les marque-pages. On commence avec l'actualité, cette fois littéraire. On va parler d'une maison d'édition, les éditions Nemos, qui depuis de nombreuses années ont pour vocation aussi de revaloriser des auteurs, des autrices qui ont parfois été oubliés ou en tout cas... plus édité depuis un certain temps, avec notamment la revalorisation de classiques. Ils ont eu un gros projet, il y a environ 2 ans, rééditer l'ensemble des écrits de Howard Phillips Lovecraft dans une version de luxe, une version grand format, cartonnée, avec pas moins de 10 tomes à leur actif. Eh bien, ils remettent le couvert, mais cette fois avec un autre auteur, Fritz Leiber, qui s'est fait connaître avec notamment un cycle que beaucoup de lecteurs de l'imaginaire connaissent au moins de nom, si ce n'est ont lu et ont beaucoup aimé, le cycle des épées. Eh bien, sachez que la maison d'édition va travailler sur un même format justement pour rééditer ce cycle des épées en grand format et ils ont besoin de vous. Il y a un financement participatif qui va commencer à partir du 26 mai prochain. 5 volumes sont prévus et vous aurez donc l'ensemble des détails sur la page du financement qui sera sur le site internet de Radio Toucan. Pour celles et ceux qui ne connaissent absolument pas le cycle des épées, c'est un cycle de fantasy qui raconte les aventures de Fafnir et du souricier gris au travers du monde de Nuon. Ils sont apparus la première fois en 1934 sous la plume donc de Fritz Leiber, immense auteur d'imaginaire, et il y a eu des adaptations en jeu de rôle, en BD qui ont été faits ces dernières décennies. On continue avec l'actualité cette fois de Stephen King. Bah oui, Stephen King qui continue à nous étonner malgré son annonce d'une retraite prochaine. Enfin, si c'est comme Hayao Miyazaki, je pense qu'on peut toujours attendre. Il va en tout cas conclure 2 sagas que certains ou certaines connaissent. Talisman peut-être un petit peu moins puisque c'est une trilogie qu'il coécrit depuis quelques années, mais peut-être vous connaissez un peu plus La Tour Sombre, qui est une grande saga de fantasy qu'il a démarré il y a déjà une bonne 20aine d'années. Eh bien, il va y mettre un point final. C'est ce qu'il a annoncé sur les réseaux. Ça va s'appeler D'autres mondes que ceci et ça paraîtra à l'automne prochain. C'est même Stephen King donc qui nous en a fait le résumé en disant ceci: ce roman constitue le final épique et inoubliable de la trilogie du Talisman, donc comprenant les romans Talisman et Black House, signé Stephen King et Peter Straub, et conclut donc le destin des mondes de l'épopée culte de la Tour Sombre. C'est un roman indépendant qui sera aussi bien séduire les nouveaux lecteurs que les fidèles lecteurs de King. Ça raconte donc l'histoire de Jack Sauer, que les lecteurs ont découvert à l'âge de 12 ans, traversant l'Amérique et les territoires pour sauver sa mère, et qu'il retrouve donc dans Black House, où il affronte un tueur d'enfants et le roi cramoisi. Dans D'autres mondes que ceci, Jack doit arrêter une bande d'adolescents infectés venus d'Amérique et les forces du mystérieux Golet aux confins du monde du milieu, avant qu'ils ne détruisent notre monde et tous les autres. Jack a grandi et donc ses pouvoirs aussi, et sa tâche semble tellement impossible. D'autres mondes que ceci sera complété évidemment d'une édition de luxe, puisqu'il n'y a pas moins de 30 illustrations exclusives en noir et blanc de l'artiste Gabriel Rodriguez, et on a hâte évidemment de le voir paraître en France, sûrement en 2027 chez Albin Michel, puisque c'est eux qui ont l'exclusivité de l'ensemble des écrits de l'auteur. Ensuite, et pour les grands amoureux des jeux vidéo, sachez que nous vient d'apprendre que une adaptation en roman du jeu vidéo Baldur's Gate 3 va sortir courant de l'année. Info relayée par le média Polygon qui a révélé donc que chez Random House Worlds, un projet était en cours. Son titre, ce sera Astarion. Il sera écrit et porté par l'auteur de Fantasy Kingfisher, dont j'ai parlé il y a quelques épisodes pour une très très belle réécriture d'une histoire amoureuse, mais qui part en vrille dans un univers fantasy avec une héroïne féminine absolument géniale. Ça sera disponible en librairie le 29 septembre prochain en VO. Et c'est un préquel qui se situe avant les événements du jeu. On y suit le haut elfe très célèbre du jeu vidéo durant ses années de servitude auprès du seigneur vampire Khazad-dûr S'zaar. J'espère que je ne l'ai pas trop écorché. Dans les petites nouvelles également sur la littérature, on vient d'apprendre que Veronica Roth, l'autrice de la saga Divergente, a annoncé lors du BookCon 2026 qu'elle va faire son retour prochainement avec son univers dystopique, une nouvelle duologie qui va s'appeler The Sixth Faction. Ces deux romans prévus en VO pour octobre 2026 et février 2026 ne sont ni des préquels, ni des suites, ni des spin-offs, mais un reboot dans un univers alternatif avec cette question. Et si Triss avait fait un choix différent lors de la cérémonie du choix ? On a hâte de voir ça en France. Et enfin, pareil, un auteur qu'on connaît bien, Rick Riordan, qui est le papa de Percy Jackson, de ce fameux héros qui vole la foudre aux dieux, enfin qui est accusé d'avoir volé la foudre, mais c'est pas lui. Eh bien, Percy Jackson, dont l'adaptation, la troisième saison, va sortir courant de l'année sur Disney+, et apparemment la série a l'air très très bien, je ne l'ai pas encore regardé. Eh bien, il vient d'annoncer une série de 4 romans annexes dans l'univers de Percy Jackson, avec pour point d'orgue, eh bien, le camp des demi-dieux qu'on nous présente hein, au début de la saga. Eh bien, ce camp des demi-dieux, il y a 4 aventures qui vont être présentées avec 4 auteurs différents qui coécriront avec Rick Riordan. La première autrice, c'est Annabelle O, et le roman sortira le 29 septembre 2026. Passons maintenant aux films et séries.
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2: Vous aurez peut-être reconnu la voix de Nicolas Cage si vous avez l'habitude de le regarder en version originale. Nicolas Cage qui va être à l'honneur en ce mois de mai puisque sort dans quelques jours maintenant la série Spider Noir. Une série qui imagine Spider-Man dans les années 30. C'est un détective privé vieillissant et malchanceux qui se débat avec son passé en tant que seul et unique super-héros de la ville. Nicolas Cage incarnant évidemment ce détective privé. Prime Video qui avait annoncé le projet il y a déjà 2 ans et c'était assez surprenant hein, de voir cette version Spider-Man. Les images ont été dévoilées au fur et à mesure et une nouvelle bande-annonce est publiée en version noir et blanc et en version couleur parce que eh bien, la série sera regardable dans les deux versions et je vous conseille très très fort la noir et blanc parce que ça a l'air absolument exceptionnel. 8 épisodes de 45 minutes, ça va être publié le 27 mai prochain sur Prime Video avec une adaptation d'un comics et comics dont un des deux co-scénaristes, donc il y a David Hein et Fabrice Sapolsky et Fabrice Sapolsky, il est français et c'est un comics qui était paru dans les années 2010, fin des années 2010, donc ça vaut quand même le coup d'être souligné. Spider-Noir, avec Nicolas Cage, donc ça sera à la fin du mois de mai sur Amazon Prime. Pourquoi j'ai lancé un jingle ? Je n'en sais rien puisque je n'avais pas terminé les infos concernant les films et séries. On vient d'apprendre également que le reboot de la saga Narnia va devoir attendre encore un tout petit peu puisque elle a été repoussée officiellement en 2027. Netflix a fait un choix audacieux puisque le film Le Neveu du Magicien va sortir au cinéma. Et oui, il sortira le 12 février 2027 et sur Netflix, il apparaîtra le 2 avril 2027 en France avec des avant-premières sur les écrans IMAX dès le 10 février. On avait un petit doute en France hein, parce qu'il y a la chronologie des médias qui fait qu'on ne peut pas publier un film à moins de 6 mois de sa parution au cinéma. Donc il y avait des questions sur est-ce que Netflix France allait maintenir quand même une version cinéma ou est-ce qu'on allait avoir juste une sortie normale sur la plateforme. Même en France, ils ont décidé de faire plaisir aux fans. Je rappelle que Narnia, Le Neveu du Magicien, c'est un projet de reboot de Netflix pour l'ensemble de la saga Narnia qui va avoir droit donc à une refonte avec un casting Carey Mulligan, Daniel Craig, Meryl Streep, Emma Mackey pour donc l'adaptation du premier tome de la saga et cette fois promis ça va être dans le bon ordre et la réalisatrice n'est autre que Greta Gerwig qui nous a fait l'excellent Barbie. Donc franchement toutes les étoiles sont alignées pour qu'on ait une bonne adaptation, j'y crois dur comme fer même si je pense que je suis très très innocent. L'histoire donc ça sera le sixième tome en fait mais qui est en fait le préquel, le tout premier au lion, la sorcière blanche et l'armoire magique centré donc sur la création de Narnia par Aslan le lion. Voilà donc pour ces actualités pour les marque-pages. Merci de les avoir écoutées. Vous retrouverez le détail sur la page de l'émission. Et nous continuons évidemment notre émission tout de suite avec le moment des chroniques et des réceptions livres. Et j'ai plein de trucs à vous montrer, à vous dire. Mais avant ça, nous allons écouter celui qui a rejoint cette émission en trombe et qui bouscule les codes. C'est l'heure de la chronique de Charlie. Salut Charlie.
3: Bonsoir tout le monde. Donc, comme vous le savez, c'est bientôt l'été. Les beaux jours reviennent. Même si dans notre très chère Normandie, si on ne le voit pas forcément encore. Mais tout nous rapproche vers l'une des activités préférées d'énormément de Français, faire bronzette. Vous aussi, vous aimez bronzer ? Allez vous dorer la pilule au bord d'une plage ou d'une piscine. Mais est-ce que vous connaissez l'origine du mot bronzé ? Ce mot, à l'origine, bronzé, n'était pas du tout à destination de nos peaux. En effet, bronzé signifiait couvrir de bronze. Les artisans, pour restaurer une sculpture, une architecture, passaient une peinture de bronze par-dessus afin qu'elle ait l'air plus brillante, d'apparence plus noble, mais surtout qu'elle soit plus résistante, notamment aux intempéries. D'ailleurs, l'expression « être bronzé » ne signifiait pas avoir le teint hâlé, être coloré, mais être solide comme du métal. Au XVIIIe siècle, le poète Chamfort écrit dans ses Maximes et Pensées, Caractères et Anecdotes que « il faut que l'âme se brise ou se bronze », signifiant ainsi que face aux aléas de la vie, notre âme se forge ou s'étiole. Ce n'est qu'au XXe siècle que le terme « bronzé » prend le sens qu'on lui connaît aujourd'hui, notamment avec l'essor du tourisme balnéaire. Les touristes sont alors à la recherche d'une peau hâlée, qu'on appelle « bronzage », pour sa ressemblance justement avec la teinte du bronze. Et cette expression va finir par entrer dans le langage courant.
2: Merci Charlie. Eh bien, j'ai appris en effet que ça n'avait pas du tout la signification auquel je pensais. Merci beaucoup pour cette nouvelle chronique et peut-être on te retrouve dans un prochain épisode pour une nouvelle découverte du sens de certains mots auxquels on ne pense pas. Allez, il me reste quelques minutes avant que vous retrouviez Olivier Legrand pour sa chronique, son rendez-vous, si je puis dire, avec le 10e épisode de la Bibliothèque Ténébreuse. Bibliothèque Ténébreuse qui, je vous le rappelle, est un retour vers les classiques de la littérature de l'horreur avec des auteurs parfois oubliés, même si le précédent épisode, l'épisode 9, était quand même consacré à H.P. Lovecraft. Parce qu'à un moment il fallait quand même aborder un petit peu le monsieur. Il n'empêche que c'était sur Stephen King, désolé, je confonds avec H.P. Lovecraft, c'était dans les premiers épisodes. L'auteur de cet épisode, ça sera Ramsey Campbell, et croyez-moi, vous ne le connaissez peut-être pas, mais il y a plein de choses très intéressantes à savoir sur cet auteur qui a publié pas moins de 200 nouvelles et romans, voire même plus. Avant ça, un petit tour sur mes réceptions. Et j'en ai eu beaucoup puisqu'il n'y a pas eu d'épisode pendant un mois. Je ne vais pas tous vous les présenter, je fais une petite sélection. On va commencer par un roman qui est un peu atypique et qui sort dans quelques jours, le 21 mai prochain, chez Syros. Vous connaissez peut-être de nom les livres dont vous êtes le héros. Si vous avez plus de 35 ans, vous avez peut-être grandi avec ces fameux livres-jeux dans lesquels vous devez faire des choix pour faire avancer votre personnage dans une intrigue, souvent de fantasy. Peut-être vous connaissez Le Loup Solitaire, c'est une saga assez importante dans le genre. Il y en a eu plein d'autres qui ont été édités. Et ils ont d'ailleurs droit à un beau travail éditorial chez Gallimard qui a fait un gros boulot pour les remettre en avant. Eh bien, il y a parfois quelques pépites qui sortent. Il en est question avec le nouveau projet de Anouk Langanet. Anouk Langanet, eh bien, elle est agrégée de lettres modernes et ancienne élève de l'ENS. Elle enseigne la littérature de jeunesse, la grammaire et la didactique du français à l'INSPE de l'Université de Corse. Et chez Syros, elle a publié il y a quelques années un livre-jeu qui s'intitulait « L'invasion de la planète barbare ». Le concept, donc, eh bien, c'est un livre-jeu. Vous avez des choix à faire et cette fois le scénario nous embarque dans une maison hantée. On incarne un fantôme qui ne se souvient absolument plus de sa vie d'avant et qui va devoir mener l'enquête pour comprendre mais qu'est-ce qui se passe, pourquoi il est là, quelle est son identité. C'est un livre-jeu d'environ plus de 300 pages. Oui, quasiment plus de 250 pages, avec évidemment 240 pages, très exactement, et qui vous obligera à faire des choix pour essayer de découvrir la vérité avec pas moins de 165 entrées différentes. Donc, de quoi rejouer, jouer et rejouer un petit peu. C'est chez Syros et ça sort donc le 21 mai. Prochain, c'est, je le répète, Une vie de fantôme, j'avais pas dit le titre, de Anouk Langané. Il va être maintenant question d'une suite que j'attendais avec impatience, puisque j'avais accueilli son autrice l'année dernière pour parler du premier tome de cette trilogie. Salomé Anne revient avec le deuxième tome de sa trilogie, Le Sabre de Nuit. Le Sabre de Nuit qui nous embarque dans un Japon féodal avec des pouvoirs magiques, des combats haletants, de la romance, un petit peu de romance quand même parce que ça fait toujours plaisir, et surtout des sabres sacrés, des sabres magiques dont il raconte qu'ils servent la volonté des Kami en échange de mystérieux pouvoirs ainsi qu'une longévité exceptionnelle. On continue de suivre Aya, porteuse du sabre de nuit qui vient de se réveiller d'un profond sommeil long de 2 siècles. Tout en retraçant les événements tragiques qui l'ont conduite à recevoir sa lame divine, elle se lance dans une quête éperdue visant à s'affranchir de son ennemi ultime, Akito. Mais la puissante chamane Oshi se dresse sur sa route, bien décidée à neutraliser cette sorceresse qu'elle considère comme une abomination. Pendant ce temps, de sombres intrigues se nouent dans la cité impériale, Kurume, jusqu'à l'ancienne capitale Emime, et pourrait bien faire basculer le pays tout entier dans la guerre, voire pire. Un deuxième tome qui va être encore plus haletant que le premier, et dont j'espère je vais pouvoir bientôt me plonger avec plus de 500 pages. Vous avez de quoi faire, et notamment un lexique à la fin, parce que c'est un roman extrêmement exigeant, avec beaucoup de références historiques. Bravo à Salomé Anne pour ce travail et merci, c'est chez Albin Michel Imaginaire. Toujours chez Albin Michel Imaginaire, et ça sera ma dernière recommandation de ce soir. Ce n'est pas une nouveauté, mais un travail éditorial mené par la maison d'édition qui a récupéré l'auteur Jean-Laurent Del Socorro et est publié depuis hier une nouvelle version de Je suis fille de rage de cet auteur. Je suis fille de rage qui nous raconte la guerre de sécession. On est en avril 1861, tandis que de mystérieux traits de craie viennent recouvrir les murs du bureau du président Abraham Lincoln. Chaque jour, militaires affranchis, forceurs de blocus, politiciens ou simples poètes tombent, et c'est la mort en personne qui tient le compte des victimes. Un dialogue s'engage alors entre Lincoln et la faucheuse. Cette dernière l'exhorte à mettre au plus vite un terme au conflit, mais aussi à l'esclavage. Lincoln s'attelle à sa tâche, la moindre hésitation de sa part ayant pour conséquence d'ajouter des traits au macabre décompte. Jean-Laurent Del Socorro donc est publié chez Albin Michel avec notamment Morgane Pindragon, Les Amants du Ragnarok, deux romans où ils réinterprètent les mythologies européennes, et dernièrement est sorti Boudica, Je suis fille de rage, qui avait remporté le prix Babelio 2020 dans la catégorie imaginaire. Et donc c'est la suite d'un très beau travail éditorial aussi mené par la maison d'édition. Voilà donc pour les sorties. Évidemment, j'aurais pu vous parler de plein d'autres sorties qui ont été annoncées, mais il a fallu faire des choix. On continuera notre exploration des prochaines sorties dans le prochain épisode. Allez, dernière pause musicale de l'émission avant de retrouver Olivier Legrand et sa bibliothèque ténébreuse. On écoute Eva, les mecs.

là pour Eva, les mecs, vous êtes à l'écoute de Voyage dans l'imaginaire pour cet épisode 84 consacré au low-tech. Notre dossier est terminé et nous arrivons à la fin de cette émission. Merci évidemment à mon invité d'être venu au téléphone, Jean-François Thomas, qui est responsable de la collection chez Elis Hellas, qui accueille le prix de l'ailleurs comme chaque année, avec évidemment un nouveau recueil qui sortira dans quelques mois. Mais merci également à Charlie pour sa chronique, et je vous donne rendez-vous dans

publié le samedi autour du salon Époque de la ville de Caen, salon Époque, donc salon du livre, et où j'accueillerai des invités prestigieux dans cette émission, et surtout des invités qui seront physiquement au plateau, ce qui est quand même pas négligeable. Et puis avec un très très beau mois de juin qui arrive, mais tout ça, je vous en parle plus en détail sur la page Instagram de l'émission Voyage dans l'imaginaire. Merci de m'avoir écouté, c'était Jordan, et on se retrouve très très vite pour de nouvelles aventures littéraires. En attendant, restez, il y a Olivier Legrand qui arrive avec sa bibliothèque ténébreuse. Vous n'êtes pas prêts. Bonne soirée à tous et à très vite.

Amateur de nouvelles fantastiques et de romans d'horreur ou simple lecteur curieux. Bienvenue dans la bibliothèque ténébreuse. J'aurai le plaisir de vous y présenter quelques grands maîtres de la littérature d'épouvante. Certains illustres, d'autres injustement méconnus. Dans notre précédente bibliothèque ténébreuse, nous avons parlé du célébrissime Stephen King, le roi du genre horrifique. Et aujourd'hui, nous allons en quelque sorte retourner la carte pour parler de celui qui est, à mon avis, le plus grand auteur d'horreur vivant, mais qui malheureusement ne bénéficie pas du tout du même degré de célébrité et de notoriété que Stephen King. Je veux parler de l'anglais Ramsay Campbell. Ramsay Campbell, qui est considéré par beaucoup d'auteurs du genre comme le meilleur écrivain d'horreur britannique en vie. On le surnomme parfois, et c'est sans doute un peu crispant, le King anglais. Alors, je vous invite à le découvrir dans cette chronique qui me tenait vraiment à cœur. Alors, Ramsay Campbell a une biographie assez atypique. Il est né en 1946, donc il a 80 ans cette année. C'est-à-dire que c'est un homme qui a le même âge à un an près que Stephen King. Mais il commence sa carrière encore plus tôt. Il a 18 ans, quand son premier recueil de nouvelles est publié. Son éditeur n'ayant apparemment pas bien saisi qu'il était aussi jeune, puisque l'éditeur était américain, il s'agissait d'August Derleth, le continuateur de l'œuvre de Lovecraft et le directeur de la maison d'édition Arkham House, dont nous avons déjà parlé. Donc la carrière de Campbell commence 10 ans avant celle de Stephen King. Et ce premier recueil, qui s'intitule en anglais « Inhabitants of the Lake and Other Tenants », c'est-à-dire l'habitant du lac et d'autres résidents inquiétants, enfin, quelque chose de ce genre-là, est un peu oubliable. Il s'agit de nouvelles écrites par un adolescent et qui sont très très fortement inspirées des nouvelles de Lovecraft. On est vraiment dans le pastiche, l'hommage, avec pas mal de name dropping, un style parfois un peu ampoulé. Cela dit, je mets au défi quiconque se piquerait d'écrire comme ça pour la première fois des nouvelles d'horreur de faire aussi bien. Certaines d'entre elles ont vraiment bien vieilli. Mais Campbell va vite trouver sa voix, son propre ton, sa propre voix, V-O-I-E et V-O-I-X, en se libérant de l'influence de Lovecraft. Alors, c'est un auteur hors norme. Il a une maîtrise extraordinaire du style horrifique. On peut le considérer comme le digne héritier de Lovecraft, mais peut-être plus encore comme le digne héritier de Montague Gros James, auquel notre toute première bibliothèque ténébreuse était consacrée. Campbell a écrit une trentaine de romans, des centaines de nouvelles. Mais à la différence par contre de King, les adaptations à l'écran se tombent sur le doigt d'une main. Alors pourquoi est-il aussi injustement méconnu ? C'est un peu une énigme, parce que pour

tous les connaisseurs du genre, c'est vraiment un maître, un virtuose. Pour le grand public, c'est quasiment un inconnu. Et alors, c'est encore pire dans notre pays. En France, les œuvres de Ramsay Campbell ne sont plus traduites depuis 1990. C'est-à-dire que c'est un écrivain qui a continué à écrire depuis... ça fait 35 ans, 36 ans, et on ne traduit plus rien. Pourquoi ? Alors pour moi, c'est le mystère total, surtout, et l'on me pardonnera ce passage un peu d'amertume, quand on voit ce qui par ailleurs est traduit. Si jamais un éditeur nous écoute, mais par pitié, permettez aux lecteurs français de découvrir ou de redécouvrir cet écrivain extraordinaire. Peut-être qu'on pourrait se passer d'une énième trilogie de Bitlit et redécouvrir un des grands romans jamais traduits de Ramsay Campbell. Alors, cette émission, bien sûr, s'adresse en priorité aux lecteurs francophones. Et donc, je ne vais pas vous parler des romans et des récits non traduits de Campbell. Et tant pis. Tant pis, par exemple, pour le roman « Saving Fear » qui contient un des passages les plus terrifiants que j'ai jamais lu en termes d'horreur psychologique, passage en fait écrit du point de vue d'un personnage qui vient de perdre tout sens de l'orientation et devient incapable de s'orienter dans son propre appartement. Et le passage est absolument cauchemardesque. Ou, autre roman jamais traduit, The Green of the Dark, qu'on pourrait traduire par la grimace de l'obscurité, qui est une plongée cauchemardesque dans l'univers du cinéma muet. Avec un terrifiant comique fictif, heureusement, appelé Toby Thackeray, qui vaut largement, en termes de potentiel horrifique, le Pennywise de Stephen King. Tant pis aussi pour la récente trilogie de romans qui commence par The Searching Dead, un extraordinaire roman qui revient sur l'enfance du narrateur dans les années 50, une sorte de version un peu cauchemardesque du Club des Cinq, mais alors vraiment cauchemardesque. Donc je renouvelle mon appel, si un éditeur d'aventure peut-être écoute, sait-on jamais, la Bibliothèque Ténébreuse, mais bougez-vous. Donc je vais m'en tenir moi aux œuvres de Campbell trouvables en version française. Alors le plus souvent chez les bouquinistes, parce qu'il n'a pas non plus été réédité, mais aussi sur toutes sortes de sites web, de livres d'occasion ou autres. Ce sont réellement des lectures incontournables. Alors, comme pour Stephen King la semaine dernière, je vais explorer brièvement quatre romans. Là aussi, le choix a été difficile. Enfin, le choix a été un peu déjà fait pour moi à cause de cette malédiction des romans non traduits. Et je finirai par une nouvelle tout à fait exceptionnelle. Alors, avant ça, quand même, quelques mots sur l'univers imaginaire horrifique de Ramsay Campbell. En quoi cet univers diffère-t-il, par exemple, d'une horreur à la Stephen King ? Alors, Campbell est réellement un maître de la paranoïa. La paranoïa des personnages, la paranoïa qui finit par créer chez le lecteur. C'est un virtuose du malaise, de l'angoisse. Il sait vous mettre mal à l'aise par une petite proposition relative, au détour d'un paragraphe, et puis ça monte subtilement jusqu'à ce que vous aperceviez qu'en fait vous êtes presque terrifié. Et la terreur viendra. Donc c'est un maestro de ce qu'on pourrait appeler la progression horrifique, avec notamment des procédés stylistiques hérités de Montague Road James, comme une forme de prétérition, avec des phrases du style « il ne devait y avoir personne caché derrière ce lampadaire parce que personne ne pouvait être aussi maigre ». Et ce genre de phrases, remises dans le contexte, bien, c'est beaucoup plus efficace que « il a perçu une silhouette terrifiante ». Donc voilà, c'est un maître du non-dit. C'est le virtuose, vous savez, de ce qu'on croit apercevoir à la lisière de son champ de vision. Il explore aussi, par exemple, dans ses romans et ses nouvelles, des familles dysfonctionnelles. Sans étaler sa biographie, si vous faites quelques recherches sur le personnage, vous verrez qu'il avait de
de sérieuses sources d'inspiration dans son propre vécu. Et alors, il est aussi un grand spécialiste des conversations piégées. C'est-à-dire des dialogues, par exemple, entre le personnage principal et ses beaux-parents qui n'ont jamais pu l'encadrer, et où on sent en fait que chaque réplique va être interprétée de la pire manière possible, et que le malheureux héros va s'enfoncer dans une espèce de cauchemar conversationnel où il ne maîtrise plus rien. Alors, l'univers de Campbell, c'est aussi un ensemble de lieux. La vallée de la Severn, Liverpool et ses environs. Liverpool, dont Campbell est originaire, alors il va même, comme Lovecraft, avec son Arkham, créer une ville fictive des environs de Liverpool qu'il va appeler Bridchester. Mais on retrouve en fait cette atmosphère de grisaille urbaine, post-industrielle, qui contraste vraiment avec la nouvelle Angleterre des petites villes de King. On est dans une Angleterre où on sent un peu l'ombre de Margaret Thatcher, du chômage, de la montée du racisme et de l'extrême droite dans les années 80. Tout un air du temps, alors très subtilement distillé, hein. Campbell ne nous inflige jamais ni de leçons d'histoire ni de leçons de morale. Ça procède toujours par petites touches. Et si je devais caractériser son sous-genre d'horreur, en comparaison à la small town horror typique de King, pour Campbell, je parlerais volontiers d'aliénation urbaine ou d'aliénation moderne. Mais maintenant, rentrons dans le vif du sujet avec donc une sélection de 4 romans et une nouvelle charnière. Commençons par le tout premier roman de Ramsay Campbell, publié en 1976. Donc il a exactement 30 ans, mais déjà plus de 10 ans de carrière derrière lui. Alors, ce premier roman possède un titre que je trouve extraordinaire, qui ne peut que vous interpeller, « La poupée qui dévora sa mère ». Quand on lit ça sur la couverture d'un bouquin, on se dit « Mais qu'est-ce que c'est ?» Et alors on n'est pas déçu. On pénètre dans La poupée qui dévora sa mère, dans cet univers de grisaille urbaine dont je parlais, Liverpool, une ville avec un passé chargé de vieux souvenirs. Et l'intrigue, qui est assez difficile à résumer, tourne autour d'un mystérieux sorcier. Mais alors, décrit de manière très différente en fait de ce à quoi on pourrait s'attendre. C'est un manipulateur égomaniaque. Et dans son, comment dire, dans l'univers qui gravite autour de lui, on est autant dans le surnaturel que dans le sordide. Et le nom même que porte ce sorcier est assez révélateur. Il se nomme ou s'est nommé lui-même John Strong, ce qui a un côté un peu puéril dans le fantasme de puissance. Et alors on est vraiment dès ce premier roman dans cet univers qu'on qualifierait aujourd'hui par ce néologisme affreux de malaisant. Témoin quelques citations. Un gros ver d'un rose grisâtre se tortilla sous la pierre et s'enterra. Quelque chose de brillant avec de nombreuses pattes courut se cacher derrière. Mais Claire regardait fixement le visage qu'elle avait déterré de la boue. Le grand front bombé était lisse, ni rides, ni sourcils. De la boue suinta des yeux enfoncés et du trou de la bouche, les dévoilant. Les joues formaient de longs creux unis. Le grand nez pointu était droit, les lèvres minces dessinées en froid sourire distant. Ce visage voulait prétendre qu'il n'avait pas été trouvé dans la boue. Elle retourna la pierre suivante. La lampe et elle se penchèrent pour voir le mur sombre se dresser au-dessus d'elle. La pierre montrait une scène. Une femme à genoux, la bouche ouverte. Un homme se tenait debout au-dessus d'elle, une poignée d'insectes grouillant dans la main. Claire se redressa d'un mouvement convulsif. Le mur, animé par la lumière, s'inclina vers elle. Lorsqu'elle se fut ressaisie, elle retourna la pierre suivante avec un sentiment de défi. Le même visage lisse apparut, souriant de mépris. Quelque chose remua derrière elle, dans la boue. Alors, cet univers, tout en paranoïa,
en délire un peu hallucinatoire, peut faire penser, pour les connaisseurs, à certains films de Roman Polanski, comme par exemple Le Locataire. C'est une ambiance assez proche de celle qu'on trouve dans les premiers romans de Ramsey Campbell. Passons maintenant au deuxième roman de notre sélection, Le Parasite. Là, titre plus classique, 1980. Alors, comme souvent dans les premiers romans de Campbell, on a une héroïne. L'héroïne du Parasite, Rose, a vécu quelque chose de terrible quand elle était enfant. En fait, elle a été victime d'une agression sexuelle, un véritable viol, mais perpétrée par une entité spectrale. Et le récit de cette horreur est absolument glaçant. Tout est sous-entendu, en fait. Il y a une phrase qui laisse comprendre ce qui est en train de se passer. Et on est vraiment très mal à l'aise, sans jamais justement tomber dans une forme de voyeurisme malsain. Le passage étant écrit du point de vue de cette malheureuse héroïne qui est alors âgée d'une dizaine d'années. Et alors franchement, c'est une des entrées en matière les plus anxiogènes qui m'a été donnée de lire. Et alors cette héroïne, elle enterre ce trauma d'enfance dans son subconscient. Mais il va ressurgir des années plus tard à la faveur d'expériences qui sont apparemment des coïncidences, mais qui en fait n'en sont pas. Alors entre-temps, elle a fait sa vie, elle est devenue critique de cinéma, et là on va trouver un univers qui revient très souvent dans les romans de Campbell, qui est lui-même critique de film, c'est le milieu des amateurs de cinéma, de la contre-culture, des animateurs radio, etc. Et il reviendra sur cet univers dans beaucoup de ses récits. Alors cette fois-ci, pas de John Strong, mais une autre figure inquiétante, qui sera d'ailleurs mentionné plus tard dans d'autres récits, très discrètement, par Campbell, qui a le name-dropping, je dirais, beaucoup plus délicat que d'autres auteurs. Alors ce Peter Gray, c'était apparemment chef d'une sorte de secte, un gourou sulfureux. Et voilà, comme avec John Strong dans le premier roman, tout tourne autour comme ça d'un personnage qui a disparu, mais qui a laissé une empreinte malsaine et délétère dans la réalité. Deux citations. Que s'est-il passé cette nuit-là entre Peter Grace, le fondateur de la secte, et ses disciples? Que comptait-il faire de l'enfant qu'on lui avait amené? Nul ne le sait, car on retrouva le cadavre de Peter, la nuque brisée, et ses disciples s'enfuirent, soulagés qu'il ait emporté son secret dans la tombe. Un autre passage. Puis, tout bruit s'estompa et disparut dans les escaliers. Elle resta seule avec le silence. Non, pas tout à fait le silence. Derrière elle, quelque chose tomba mollement sur le plancher. Elle ne se retourna pas. Ça devait être les couvertures. Mais quelque chose d'autre était-il descendu du lit ? On le voit, hein, une horreur tout en insinuation, tout en angoisse montante. Durant les années 80, Campbell va en quelque sorte monter le volume et aller vers des romans où le surnaturel devient encore plus flagrant, tout en étant toujours très habilement mis en scène dans un décor moderne, réaliste, urbain, qui fait qu'on y croit et on est plongé, comme ces personnages, dans ces intrigues souvent un peu cauchemardesques, qui ne sont pas des intrigues linéaires, il y a des faux-semblants, des rendez-vous ratés, des malentendus, tout cela ne faisant qu'augmenter l'angoisse. En 1986, il publie « La lune affamée ». Alors voilà, un autre titre extraordinaire. Dans « La lune affamée », l'action se déroule dans un petit village du nord de l'Angleterre qui possède une étrange tradition folklorique locale sur l'homme de la lune. Une tradition folklorique qui, en creusant un peu, s'avère en fait être le vestige très déformé d'une réalité absolument horrible. Le village s'appelle Moonwell, le puits de la lune,
et il y a de fait une sorte de fosse au fond de laquelle personne n'ose vraiment descendre, et qui, dit-on, certaines nuits, serait touchée par les rayons de la lune. Bon, on préfère ne pas trop se poser de questions. Il y a à Mounouel l'idée d'une vérité enfouie, qui remonte carrément à l'époque romaine, et même avant. Alors, dans ce cadre, qui est un véritable cadre de folk horror, Campbell va injecter une nouvelle menace avec l'arrivée d'une secte de chrétiens fondamentalistes à l'américaine qui vont rapidement mettre la petite ville sous leur influence. Et alors c'est assez extraordinaire parce qu'en fait on joue sur deux tableaux. D'un côté, le lecteur sait bien qu'il y a quelque chose de monstrueux, de ténébreux et de fondamentalement malfaisant qui est en train de se réveiller dans le puits de la lune. Et de l'autre, on voit en fait les habitants du bled tomber dans une forme d'hystérie religieuse collective avec des grandes séances de confession et d'accusations mutuelles, des maris adultères qui deviennent brusquement repentants et un grand bûcher qui est organisé pour qu'on brûle les vanités, hein, comme sous Savonarole. Et en fait, au bout d'un moment, on ne sait plus vraiment qui est le plus terrifiant. Et alors évidemment, Campbell opère une jonction entre les deux, puisque le leader charismatique de la secte, hein, j'ose le nom, alors leader charismatique qui porte un nom typique hein, de Campbell, on a eu John Strong, Peter Grace, là celui-là s'appelle carrément Godwin Mann, le fils de l'homme, celui que Dieu a gagné. Bon. Et Godwin Mann, qui se pose un peu en figure christique, décide finalement de défier les ténèbres, parce qu'il a senti qu'il y avait quelque chose de mauvais dans le puits de la lune, donc il va descendre, avec l'idée qu'il remontera auréolé de lumière. Alors on peut évidemment penser à la résurrection, il y a tout un tas de symboles qui sont joués. Bon, alors vous l'avez compris, je pense, et deviné, il va remonter. Et il aurait mieux valu qu'il ne remonte pas, parce que il va ramener avec lui et en lui une abomination qui va amener Mounouel et peut-être le reste du monde au bord de l'apocalypse. Pour vous donner envie peut-être de dénicher ce roman chez les bouquinistes, une petite citation. C'était seulement dans les contes de fées que l'on représentait la lune avec un visage de dessin animé, avec une large bouche qu'elle pouvait ouvrir, révélant ses dents. Il cherchait à s'en convaincre, mais la lune continuait de rire, et l'homme à l'épée chancelait au bord du gouffre, comme si on en avait trop approché. Puis il finit par basculer dans les ténèbres béantes, et Endo n'entendit crier comme il n'avait jamais entendu crier personne.

Nous arrivons maintenant au quatrième et dernier roman de ma rapide sélection. Alors ce roman est pour moi le chef-d'œuvre de Ramsay Campbell, au moins pour les œuvres disponibles en version française. Il s'agit d'Images anciennes, paru en 1989. On y retrouve le milieu des critiques de cinéma, comme dans Le Parasite, la petite ville du nord de l'Angleterre, gardant un terrifiant secret sous la surface d'un quotidien frôlant la carte postale, tiens, comme dans La Lune Infamée. On retrouve aussi l'idée d'un pacte entre les habitants et quelque chose d'ancien et d'abominable. Et toute l'intrigue tourne autour d'un film mythique, un vieux film d'horreur disparu, dans lequel auraient tourné Bela Lugosi et Boris Karloff. Boris Karloff, qui, rappelons-le, n'était absolument pas d'origine russe et était britannique. Et la description que fait Campbell de ce film qui n'a jamais existé est hyper convaincante. Il y a des extraits d'articles imaginaires, on assiste à des débuts de projection. Et en fait, c'est tellement impressionnant et bien vu que parfois, j'ai l'impression de me souvenir de ce film maudit comme si je l'avais vu alors qu'il n'a jamais existé. Et ça quand même, ça demande, je pense, une certaine dose de talent. Et alors le fait d'utiliser comme ça des noms de personnalités réelles comme Lugosi ou Karloff ajoute un vernis de vraisemblance qui fait vraiment froid dans le dos. Et alors là, le caractère surnaturel de l'horreur, sur lequel je ne vais pas dire grand-chose pour ne pas déflorer, est absolument extraordinaire. La couverture, pour une fois, de ce roman dans pratiquement toutes les éditions est extrêmement appropriée. Elle représente une des variations de ce qu'on appelle Green Man, un homme vert. Vous savez, les masques qu'on trouve sur certaines vieilles églises et vieux monuments britanniques. Et c'est la version, vous savez, avec les feuilles et la végétation qui sort de la bouche de la personne. Alors, est-elle en train d'être étouffée par la végétation? Est-ce qu'elle vomit des feuilles? En tout cas, ça a un rapport aigu avec ce qu'on va découvrir dans Images anciennes. Une longue citation pour finir. Il se retourna et aperçut une silhouette courant à quatre pattes sur la chaussée. Une silhouette décharnée qui le talonnait. Son pied écrasa l'accélérateur et la voiture fit un bond en avant. Pendant quelques secondes, il ne put détacher les yeux de son poursuivant. Quand il reporta son attention sur la route, il vit trop tard qu'il était déjà engagé dans le virage. La voiture percuta l'arbre de plein fouet. Une pluie d'éclats de verre s'abattit sur son visage et son torse. Lorsqu'il voulut les ôter, il s'aperçut qu'il avait perdu l'usage de ses mains, réduites à deux plaies démesurément enflées, au bout de ses poignets brisés. Quand la silhouette se dressa devant lui, il demeura passif, scrutant cette face innommable, tandis que les longues griffes noires se tendaient vers sa gorge pour achever ce qu'avaient commencé les débris de verre. Un chef-d'œuvre à traquer et à découvrir absolument. Et pour finir, une nouvelle. Alors, par symétrie avec la chronique précédente consacré à Stephen King, où j'avais comme ça survolé quatre romans et fini par une nouvelle. Là, j'ai décidé de faire la même chose, même si le choix était difficile, mais j'ai choisi une nouvelle qu'on retrouve dans plusieurs anthologies, dont certaines ne sont pas encore épuisées, donc normalement, vous devriez réussir à la dénicher assez facilement. Son titre en français, c'est « Sueur froide ». Le titre original anglais, assez intraduisible, c'est « Cold Print ». Une allusion en fait à l'imprimerie, et cette nouvelle date de 1969. Donc Campbell avait la petite vingtaine, 22-23 ans quand il l'a écrite. Alors cette nouvelle est d'une importance cruciale dans son parcours littéraire. Tout à l'heure, j'ai fait allusion au fait que son premier recueil était composé de récits de jeunesse très lovecraftiens, avec des grands anciens, des livres maudits, tout l'attirail auquel le mythe de Cthulhu nous a habitués. Alors, ces nouvelles sont tout à fait lisibles, si vous lisez l'anglais, assez peu originales, à une ou deux exceptions près.
Et donc, comme je l'ai dit, après ce premier recueil, Campbell avait besoin de s'affranchir de l'ombre de Lovecraft et peut-être, pour utiliser un cliché facile, de tuer le père. Et il va le faire de façon magistrale avec cette nouvelle où, en fait, il va prendre les deux, je dirais, fondamentaux, les deux tropes les plus fréquents dans les nouvelles du mythe de Cthulhu pour les revisiter à sa manière. Alors, quels sont ces deux clichés ? D'abord, le grand ancien malfaisant qui attend le moment de se réveiller et de transformer notre vérité en cauchemar, Cthulhu, Yog-Sothoth et compagnie. Deuxième cliché, le livre maudit. Alors, Lovecraft avait un Necronomicon, Robert Howard le Unausbrechlichen Kulten, Robert Bloch le culte des ghouls et le De Vermis Mysteris, Clark Ashton Smith, le livre des bonnes, ça commence à faire une bibliothèque un peu chargée. Et alors, Campbell lui a inventé, avant Sueur Froide, les révélations de Glaaki, un livre maudit, alors qui compte 7, 9, 11 volumes, ça dépend. Mais alors, il va revisiter ce cliché du livre interdit de manière brillantissime dans Sueur Froide. Alors, comment va-t-il faire cela ? Eh bien, il va reprendre ces éléments lovecraftiens et les mixer dans un univers de grisaille urbaine sordide, celle de l'Angleterre de la fin des années 60, avec un protagoniste extrêmement antipathique, mais inoubliable. Alors, de quoi s'agit-il ? D'abord, une petite citation pour bien vous faire sentir cette notion de grisaille urbaine. Ils dépassèrent le rond-point et franchirent les rebords défoncés des ornières, pleines de flaques glacées, laissées par les bulldozers travaillant au plan de redéveloppement. Puis, poursuivant leur chemin dans les tourbillons de neige, ils traversèrent une parcelle de terrain vague où un feu solitaire buvait la neige. Le guide de Strutt fila dans une ruelle et Strutt le suivit, attentif à ne pas s'éloigner de cet homme qui claquait d'un coup la neige poudreuse des couvercles des poubelles et évitait les portes des arrière-cours derrière lesquelles des chiens aboyaient. Alors comment Campbell va renouveler ces fameux thèmes ? Eh bien, c'est une nouvelle qui parle de livres, de bouquins, de bibliophilie, mais pas n'importe quel livre. Je vous dis, livre interdit, eh bien, ça pourrait avoir deux sens. Et Campbell va jouer sur ces deux sens-là. C'est-à-dire qu'on va avoir un télescopage dans cette nouvelle entre le livre interdit à la Lovecraft, c'est-à-dire le grimoire qui rend fou, et le livre interdit au sens légal du terme, c'est-à-dire l'ouvrage pornographique censuré et vendu sous le comptoir. Et en fait, le protagoniste de Sueur Froide est un amateur de ce genre de littérature et va se retrouver à cause de ça pris dans une terrible spirale qui va l'amener vers un autre type de livre interdit. Et l'horreur absolue va se jouer dans l'arrière-boutique d'une petite librairie minable. Donc on est vraiment dans une forme presque parodique d'horreur, mais extrêmement efficace. Et alors j'ai gardé le meilleur pour la fin, le fameux grand ancien. Qu'est-ce que Campbell a inventé pour renouveler la figure de la créature blasphématoire, indicible ? Bon, alors, le nom, le grand ancien en question s'appelle Igolonak. Mais alors, contrairement à Cthulhu, à Nyarlathotep, Yog-Sothoth, Azathoth et autres Shub-Niggurath, Igolonak est un grand ancien à taille relativement humaine. Enfin, il a la désagréable habitude de s'incarner en fait dans le corps des humains qui se mettent à son service, corps qui ne tarde pas à être dénaturé, déformé. Je n'en dis pas plus parce que voilà, je ne veux pas déflorer la nouvelle. Mais voilà, ce grand ancien est capable de parler anglais. Et il est inséré dans un décor urbain tout à fait particulier. Et alors voilà justement
ce que nous dit sur Igolonac un extrait d'un des fameux tomes de ces révélations de Glahaki. Alors vous allez voir qu'on est à la fois dans une forme de parodie du Necronomicon, mais aussi dans quelque chose finalement de terriblement cauchemardesque. Au-delà d'un abîme, dans la nuit souterraine, un passage mène à une paroi de briques massives. Au-delà de ce mur trône Igolonac, pour y être servi par les êtres des ténèbres, dépenaillés et sans yeux. Il a reposé longtemps de l'autre côté de ce mur, et ceux qui l'ont franchi en rampant passent sur le corps d'Igolonac. Mais lorsqu'on lit ou prononce son nom, il s'avance pour être adoré ou pour se nourrir, et revêt alors parfois la forme et l'âme de ceux qu'il prend en pâture, ceux qui recherchent les lectures diaboliques et tentent de s'imaginer ces êtres en pensée, les invoquent. Et alors, il se peut que lorsque la voie sera libre, Igolonac revienne sur terre, parmi les hommes. Alors cette nouvelle, je l'ai relue des dizaines de fois, et je caresse le secret espoir que peut-être un jour Guillermo del Toro se dira « ça ferait un excellent épisode pour mon cabinet de curiosité ou peut-être pour un film » et je suis sûr qu'il la connaît. J'en tiens pour preuve certaines des créatures les plus cauchemardesques du labyrinthe de Pan, notamment l'homme sans yeux, ce genre de choses-là. Lisez Cold Print, Sueur Froide, et je pense que vous ferez vous-même le rapprochement. Alors cette nouvelle, elle est vraiment fondatrice dans la carrière de Campbell, puisqu'elle marque le moment où à la fois il se détache de l'influence lovecraftienne, tout en contribuant finalement au mythe de Cthulhu par une des meilleures additions qui étaient faites à l'époque moderne. Et là, il prend son envol vers une horreur faite de ruelles crasseuses, d'usines abandonnées, d'individus laissés pour compte. Tout cela dans une réalité qui n'est que désagréablement trop proche de la nôtre. Donc je terminerai cette chronique de la Bibliothèque Ténébreuse en renouvelant mon appel aux éditeurs français. Pour les lecteurs, pour les amateurs d'horreur qui ne lisent pas la langue de Shakespeare, redécouvrez, permettez de redécouvrir l'œuvre extraordinaire de Ramsey Campbell.

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